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1: Évidemment qu'on est là, comme tous les jours, sur Radio Camargue pour vous sortir du lit ce matin, évidemment. Bonjour tout le monde, c'est mercredi. Le mois s'installe et le jour préféré des enfants commence. Bonjour, bienvenue, 6h. 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
2: 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Bonjour à tous. À la une de l'actualité, un nouvel élément dans le dossier sur la disparition de Liana dans le Gers. Le principal suspect est visé par une plainte pour viol sur mineur déposée en août 2025. Une mère accuse cet homme de 41 ans d'avoir agressé sexuellement sa fille de 10 ans. Le mis en cause n'a encore jamais été entendu dans cette affaire et reste présumé innocent. Deux nouvelles plaintes pour agression sexuelle visent Patrick Poivre d'Arvor. Le parquet de Nanterre confirme leur dépôt depuis le début de l'année. L'ancien présentateur de TF1 est déjà mis en examen pour viol depuis décembre 2023. À plus de 40 femmes ont témoigné contre PPDA dans cette affaire. L'ex-journaliste de 78 ans conteste l'ensemble des accusations. Trois personnes sont mortes à Paris en marge des célébrations de la victoire du PSG en Ligue des Champions le week-end dernier. Un motard de 23 ans a perdu la vie sur le périphérique. Deux autres personnes ont chuté dans la Seine. Plusieurs enquêtes ont été ouvertes par le parquet de Paris. La France accuse au moins 20 ans de retard dans la prise en charge de l'autisme. C'est le constat dressé par une mission parlementaire qui présente 44 recommandations pour améliorer le diagnostic et l'accompagnement des personnes autistes. Il faut donc accélérer le pas et faire du changement sur la vision de l'autisme. Sophia Pinardel-Gachem, administratrice du GEMA 06 et personne autiste.
3: Il faut changer de regard, il faut faire des formations déjà à tous les niveaux de l'État, au niveau de la justice, parce que c'est que vous êtes autiste, déjà vous êtes catalogué et certaines femmes autistes ont eu des enfants retirés juste parce qu'elles étaient autistes sans même chercher à comprendre plus loin. Donc c'est vraiment déjà que l'État sache lui-même ce qu'est l'autisme et arrêter avec la psychanalyse et mettre en place des bonnes pratiques qui sont coécrites avec des personnes impliquées. Il y a beaucoup de sensibilisation à faire auprès du grand public qui pense encore que autisme c'est égal débile ou c'est égal génie. Mais ils comprennent pas qu'au milieu il y a tout un spectre.
2: Des propos recueillis par Myline Desbac. Ce printemps est officiellement le plus chaud jamais enregistré en France depuis le début des relevés en 1900. La température moyenne entre mars et mai a dépassé les normales de près de 2 degrés selon Météo France et son bilan d'hier. En tennis, Jakub Mencik et Alexander Zverev rejoignent les demi-finales de Roland-Garros en éliminant respectivement hier João Fonseca et Raphaël Rodard. Voilà pour l'essentiel de l'actualité. Belle journée à tous.

0: Radio Camargue, Rihanna et Diamonds. Souvenez-vous, c'était le premier single de l'album Unapologetic, son 7e en 6 ans. Aujourd'hui, Riri fait, elle a complètement changé de vie. Elle se consacre à sa marque et à ses enfants. On attend toujours un nouvel album et de nouvelles chansons.
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0: Bonjour. Bonjour tout le monde.
2: C'était quoi bonjour.
0: Ce bonjour. C'était quoi ce bonjour? Bonjour.
2: Bonjour.
0: Oh, ces gens qui font bonjour.
2: Ah non, ça je peux pas.
0: Avec le ra à la fin, là, comme ça. Ah, bonjour.
2: Ah oui.
0: On en connaît tous, hein.
2: Bonjour voilà. Madame.
0: Je sais pas d'où ça vient en fait, c'est le syndrome Fogiel. Parce que Fogiel il parle un peu comme ça. Hein.
2: Oui, c'est vrai.
0: Donc,
2: c'est
0: bonjour.
2: Vrai.
0: Bien, bah bonjour tout le monde. Alors comment s'est passé cet anniversaire, Louise?
2: Eh bah, bien, fantastiquement bien. Hein. Ouais. La babysitter a été embauchée, donc petit resto en amoureux, parfait. Voilà.
0: Ouais. T'as les petits yeux hein, quand même. Hein.
2: Oui. C'est pas faux.
0: La soirée s'est pas arrêtée. La soirée s'est pas arrêtée au resto, visiblement. Hein.
2: On peut pas tout dire, enfin.
0: Non, non, ça ne se dit pas. Allez, on est content de vous retrouver. Bonjour tout le monde. On passe cette journée ensemble, évidemment. Plus d'anniversaire aujourd'hui, mais du bonheur quand même.
2: Ah bah,
0: que nous
2: sûr.
0: Allons tenter de vous transmettre via la radio, avec les chansons, avec les cadeaux, avec l'info. Comptez sur nous.

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0: Bienvenue sur Radio Camargue. Merci d'être là. Bon courage, Marine. Et cœur maladroit, évidemment, sur Radio Camargue. Dans un instant après la pause, il y aura Bruno Mars.
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0: Allez, toi, bien. Elle a passé une courte nuit, Louise, mais elle est quand même capable de vous dire ce que vous allez pouvoir gagner cette semaine et de tenir le coup. Si tu veux faire des micro-siestes, tu n'hésites pas. Tu es ici chez
2: D'accord,
0: toi.
2: Très bien. Ouais. C'est noté. Tu me passeras un petit titre de 10 minutes après. Hein.
0: Voilà.
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0: Tu m'as rappelé une anecdote. Mais à une époque, je travaillais dans une radio qui était située au-dessus d'un... Comment dire? Au-dessus d'une chapelle, enfin je sais pas comment on appelait ça à l'époque.
2: Ouais.
0: Et alors il y avait beaucoup de marches pour arriver en bas et les toilettes étaient en bas.
2: Ouais.
0: Et donc les gens savaient à l'époque que l'animateur devait aller aux toilettes parce qu'on passait toujours le même disque. C'était Star Zone 45 et il faisait 15 minutes. C'était la version maxi.
2: Commencer
0: pour aller faire, si, pour
2: ah
0: aller
2: oui,
0: faire un petit,
2: ça date alors.
0: Sa petite affaire. Donc voilà, bah, tu m'as rappelé cette anecdote. Merci beaucoup pour ce moment de vie qui n'intéresse que moi.
2: Plaisir.
0: Mais que j'avais envie de partager avec vous ce matin.
2: C'est intéressant.
0: Voilà.
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0: Bienvenue sur Radio Camargue. Bruno Mars, premier extrait de son album de Romantic, directement numéro 1 aux États-Unis. Il a refusé d'une tournée mondiale, stade, pour rester libre de faire d'autres projets. Il préfère faire des choses bien, plutôt qu'en masse. On peut comprendre. Alors, quel temps prévu pour aujourd'hui sur la région? Ben, nettement plus agréable qu'hier, hein. Avec du soleil dès ce matin, sur Nîmes, Avignon, les Sainte-Marie-de-la-Mer et Port-Saint-Louis-du-Rhône. 24 à 23 degrés. Jusqu'à 28 cet après-midi sur Nîmes, par exemple, et 26 à Marseille.
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0: Une bonne nouvelle concernant Vianney. Jusqu'à présent, il était beau papa. Et ben maintenant, il va être papa. Ça y est.
2: C'est pas la première fois, parce qu'il a déjà un petit Edgar. Donc, ce sera la deuxième fois avec Catherine Robert, qui elle est violoncelliste. Alors, ils ont fait ça discrètement. Elles n'ont pas vraiment annoncé la nouvelle officiellement sur les réseaux sociaux. En fait, on a remarqué le ventre rond de sa chérie Catherine. Oui. Dans les tribunes de Roland-Garros récemment.
0: C'est juste qu'elle a trop mangé, en fait. On ne sait pas, en vrai.
2: Quoi? Non, parce que la raclette, c'est fini. Donc, c'est pas ça.
0: Ah, c'est pas ça, alors. Bon,
2: en tout cas, on a bien compris qu'elle n'était pas seulement en train de construire une cabane en bois, quoi.
0: Oui, c'est ça.
2: Dernier mois.
0: Exactement. Voilà. Elle accouchera d'autres choses.
2: Elle a été baptisée, la cabane en bois.
0: Oui, j'ai l'impression. Il fallait bien la tester un petit peu, la cabane en bois.
2: Bien sûr. Hein, faut tester la sécurité avant tout.
0: Mais oui. Ça a bien marché, apparemment, hein, le test de la cabane en bois. Allez, très bien. Bravo à Vianney.

0: Radio Camargue, Camila Cabello et Ed Sheeran sur Bam Bam, Camila qui avait écrit ce titre après sa rupture avec Shawn Mendes. Toute l'histoire d'un amour finissant raconté en musique.
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0: Merci d'être avec nous sur Radio Camargue et bon courage pour cette journée. On a de bonnes nouvelles encore à vous annoncer avec Louise, n'est-ce pas?
2: Oui, une chouette idée sortie pour dimanche. Le domaine de la Nerthe à Gignac-la-Nerthe accueille une journée entièrement dédiée aux femmes. Pensez comme une parenthèse bien-être et bonne humeur. Vous allez pouvoir bouger avec de la Zumba, il y aura aussi du Pilates, des Heels aussi pour se détendre, lâcher prise, découvrir des univers aussi très sympas, faire de chouettes rencontres. Il y aura aussi des exposantes autour du bien-être, des créations et du développement personnel également pour passer un bon dimanche entre femmes.
0: Eh ben voilà.
2: Mais tu peux peut-être venir quand même, Mickaël.
0: Oui, bah non, parce qu'un homme au milieu des fans, aujourd'hui, c'est suspect, hein, tu vois.
2: Bon, un peu de Pilates.
0: Et d'ailleurs, on pourrait lancer un sondage sur un truc, c'est que j'ai vu qu'il y avait de plus en plus de salles de sport qui abandonnaient le côté mixte pour faire des salles de sport spécialisées pour hommes ou pour femmes, en fait.
2: Ah oui, c'est vrai.
0: Et ça, ouais. Et ça honnêtement, gros coup de gueule, parce que c'est de la faute des hommes, ce genre de truc, qui se comportent parfois comme des gros bourrins dans les salles de sport quand il y a des filles.
2: Oui.
0: Qui sont en tenue de sport et qui viennent juste pour faire le sport. Donc voilà, messieurs, vous avez gagné. Grâce à vous, et ben maintenant, ils vont faire des salles de sport séparées. Pour les
2: garçons. Merci, Mika.
0: Et pour les filles.
2: Beau.
0: Je n'y suis pour rien, moi. Tu sais
2: non,
0: très bien
2: mais
0: que
2: c'est
0: je...
2: vrai, t'as raison.
0: Non, mais tu sais très bien que je ne fais pas de sport, moi. Donc,
2: oui, bah voilà, comme ça, t'embête personne.
0: Je ne vais pas à la salle de sport. Bon, enfin, voilà, mais c'était le message que j'avais envie de faire passer. J'en profite.
3: Bonjour à tous, à la une de l'actu sportive du tennis, on connaît les deux premières demi-finales de Roland-Garros. Chez les hommes, l'Allemand Alexander Zverev sera opposé au Tchèque Jakub Mencik qui a sorti le Brésilien João Fonseca en 3-7. Chez les femmes, la Russe Mira Andreeva affrontera l'Ukrainienne Marta Kostyuk. Suite des quarts de finale aujourd'hui, le Canadien Félix Auger-Aliassim face à l'Italien Fabio Comoli et un duel 100% italien entre Matteo Berrettini et Matteo Arnaldi. Chez les femmes, la Russe Anna Kalinskaya sera opposée à la Polonaise Maya Szwalinska et la Biélorusse Arina Sabalenka à la Russe Diana Schneider. En basket, suite des demi-finales du championnat de France, Cholet prend l'avantage face au Paris Basketball. Les Choletais se sont imposés 90-89 sur le parquet des Parisiens. Place ce soir au match 2 de la demi-finale entre Monaco et Nanterre 92. C'est à suivre à partir de 20h. Monaco mène pour le moment 1-0 dans la série. Également en basket, réglez votre réveil, c'est le début de la finale NBA. Les San Antonio Spurs affrontent les New York Knicks. Wembanyama tentera de décrocher le titre de la Ligue américaine pour sa troisième saison seulement. Premier match à 2h30 du matin. Et puis du volley avec la suite de la Ligue des Nations féminines. L'équipe de France affronte le Japon ce soir. Début de la rencontre à 22h30. Voilà pour l'essentiel de l'actu sportive.

0: Vous écoutez Radio Camargue à Maussane par exemple, ou encore du côté d'Aubais. Je jette un coup d'œil tout de suite sur l'horoscope. Voici signe par signe ce qu'a prévu pour vous Camille aujourd'hui.
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2: Bonjour à tous, on commence votre horoscope de ce mercredi 3 juin par les Béliers. Cette journée est parfaite pour débuter ou clore un dossier, un projet. L'énergie encourage les décisions, profitez-en. Taureau, vous croquez la pomme plutôt deux fois qu'une et cette journée s'avère être une bénédiction sur le plan sentimental. Gémeaux, après avoir passé du temps en famille, vous décidez de penser un peu à vous et vous avez bien raison. Cancer, vous allez avoir des facilités à faire des efforts sur vous-même et vous perfectionner, foncez sans hésiter. Les lions, c'est une journée propice à l'amour. Le jour est idéal si vous avez prévu de déclarer votre flamme. Les vierges, si vous ne souhaitez pas commettre des erreurs de taille, il serait bon ton de canaliser votre énergie. Balance, c'est votre foyer ou des questions liées à votre habitation qui seront essentielles aujourd'hui. Les scorpions, vous faites preuve d'efficacité et de maîtrise. Vous plaisez et il faut en profiter. Sagittaire, attention à ne pas trop vous dépasser physiquement. Vous avez besoin de vous délasser pour vous recentrer sur vos objectifs de base. Capricorne, si vous essayez par tous les moyens d'obtenir gain de cause, vous y parviendrez. La période est constructive. Verseau, vous profitez de belles et de bonnes choses de la vie sans vous poser trop de questions. Et enfin les poissons, il y a peut-être des urgences à gérer. Ne vous laissez pas impressionner et agissez en gardant la tête froide. Je vous souhaite à tous une très belle journée.
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0: êtes sur Radio Camargue, bonjour tout le monde. Christophe Mahé et la Lune, tout en douceur évidemment ce matin, qui est originaire de Carpentras, c'est un saut de puce de chez nous. D'ailleurs, il a longtemps gardé des liens forts avec le Sud, même en tournée un peu partout, il chante régulièrement dans les fêtes locales. Donc voilà, on le voit souvent. Dans un instant, le Roumain Edouard Maya et Stereolove et le fameux riff d'accordéon que vous adorez, ça sera dans quelques minutes.
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0: La minute animale avec un animal inquiétant qui rôdait sur les toits. La police a dû intervenir. C'était un tigre en liberté qui était sur les toits d'une ville espagnole. Apparemment, c'est ça?
2: C'est ouais. Ça.
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0: Nos amis, les animaux sont formidables, sauf quand ils se baladent sur les toits et que ce sont des tigres, par exemple. Il y a un tigre en liberté sur les toits d'une ville espagnole. Bah, ça sonne que le début d'un film d'action, ça, un petit peu.
2: Oui, alors en fait, les habitants ont appelé la police parce qu'ils voyaient un animal très étrange sur les toits. Ils ont eu très peur, donc les policiers se rendent tout de suite sur place. Ils scrutent les toits. Ils sont prêts à intervenir. Et là, ils voient donc un tigre majestueux.
0: Oh, Frosty.
2: Imposant. Ouais, mais ça. Il ne bougeait pas du tout. Et en fait, c'était un tigre en peluche.
0: Oh, ah, voilà. Bon, alors c'est drôle, ça. Mais alors les gens l'ont... Alors, parce que quand tu interroges les gens, c'est oui, il est en train de se promener sur les toits, etc. Machin. Mais non, par définition, une peluche, elle peut pas bouger.
2: Non. Donc bon, finalement, tout s'est bien passé, quoi. Plus de peur que de mal. Et ça a fait le tour d'Internet, bien sûr. On s'est un petit peu moqué des habitants, quoi, finalement, mais gentiment, qui ont eu peur pour rien. Quoi.
0: Oui, c'est ça, un petit peu
2: les
0: quand
2: même. Les policiers ont bien rigolé aussi.
0: Voilà, ils ont pas bien regardé. Mais c'est bizarre, il bouge pas. Bah non, je vous jure, il est passé de toi en toi. Parce que les gens exagèrent toujours dans ces canapés.
2: Peut-être.
0: Je l'ai vu courir sur le toit de mon voisin.
2: Peut-être qu'il était télécommandé et qu'il y a quelqu'un qui arrivait à le faire bouger à distance pour faire peur à tout le monde, on sait jamais. Hein.
0: Et ben voilà, encore une peluche qui a fait peur, visiblement, c'est pas bien.
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3: Jérôme, les vaches ont des accents régionaux, différents selon l'endroit où elles vivent. Est-ce vrai ou faux ?
4: C'est faux.
3: Eh ben non, c'est ce qui va donner la victoire à Émilie parce que c'était vrai. Ça fait pas le même bruit les vaches du nord de la France.

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1: Ça y est, la semaine est lancée. Hein. Bonjour à ceux qui nous écoutent jusqu'à Salon de Provence en ce moment. Westlife débarque avec la reprise géniale du classique de Billy Joel, Uptown Girl, qu'on écoutera dans un instant. Bienvenue tout le monde, il est 7h. Bonjour. 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
2: 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Bonjour Mickaël, bonjour à tous. L'info en Camargue et dans la région avec la mise en place du dispositif Canicule 2026 à Martigues. Nîmes classée deuxième sur le podium de meilleure ville étudiante. Et enfin, en handball, la défaite de Nîmes. Avant ça, un rapide coup d'œil sur le temps, le retour du beau temps en Camargue avec du soleil, un léger voile nuageux et du vent, toujours jusqu'à 70 km/h aujourd'hui. Les températures ce matin, 21-24 degrés à Miramas, Salon et Tarascon et jusqu'à 28 degrés cet après-midi dans le Gard. La ville de Martigues a activé son plan canicule 2026. Les personnes âgées isolées ou en situation de handicap peuvent s'inscrire sur le registre communal CCAS afin d'être contactées et accompagnées en cas de forte chaleur. Des locaux climatisés sont également accessibles dans la commune. La municipalité rappelle les consignes de prévention, boire régulièrement, éviter les sorties aux heures chaudes et aussi limiter les efforts physiques. Laurent Nunez est attendu ce jeudi à Nîmes pour le lancement national de la campagne de prévention contre les feux de forêt. Le ministre doit notamment se rendre à la base de sécurité civile de Saint-Gilles. Cette visite sera aussi l'occasion d'évoquer les questions de sécurité avec le maire Vincent Bouget, notamment sur le projet de poste de police mutualisé dans le quartier de Pissevin. Et puis Nîmes décroche et confirme son activité auprès des étudiants. La ville gardoise à la deuxième place du classement 2026 des meilleures villes étudiantes de France, Julie Pierry.
3: Oui, une deuxième place dans la catégorie des communes de moins de 20 000 étudiants, juste derrière Vannes. Selon la mairie, la population étudiante a progressé de plus de 31% en près de 20 ans. Le cadre de vie est particulièrement bien noté. Nîmes Université se distingue aussi avec une deuxième place nationale pour la réussite en master. La municipalité compte désormais poursuivre le développement de la vie étudiante avec davantage d'offres culturelles, un meilleur accompagnement vers l'emploi et un renforcement des classes préparatoires.
2: Merci Julie. Vannes, Nîmes et La Rochelle sur le podium. Avignon est 19e. Et puis côté sport, en handball, mauvaise opération pour Nîmes. Battu 33-31 hier soir contre Chartres lors de la 29e journée de Star League. Une rencontre serrée et pleine de suspense. Dans le même temps, Istres-Provence handball s'est imposé 35-31 face à Aix. Dernière journée samedi avec un derby entre Nîmes et Montpellier pendant qu'Istres recevra Chambéry. Voilà pour l'essentiel de l'actualité. On jette un coup d'œil maintenant sur le temps.
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2: Une journée ensoleillée en Camargue avec quelques passages nuageux au programme et du vent jusqu'à 70 km/h. Les températures ce matin, 21 à Salon, 22 à Fos, 23 à Istres et cet après-midi, 28 degrés au Gros-du-Roi. Bonne journée à tous avec Radio Camargue.
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0: Life avec Uptown Girl sur Radio Camargue à l'instant. Merci d'être là.
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0: Boîte à tubes de 2009. Magic System pour mettre l'ambiance dès qu'il y a deux rayons de soleil.
2: Ça,
0: en général,
2: bon,
0: les Magic System apparaissent. Alors, c'était numéro 1 le 1er juin 2009. Et dans le clip, on peut voir le joueur de foot Franck Ribéry, bien avant TikTok, en train de danser, en fait. Et alors, c'est vrai que la danse de ce refrain est devenue un phénomène dans les mariages et les soirées avant qu'il y ait TikTok. C'était pas
2: oui,
0: mal.
2: Oui, et puis après, il y a eu Magic in the Air, surtout.
0: Oui, absolument, il y a eu quelques
2: clips. Alors là, oui.
0: Bon, la même année, c'était un peu moins magique. Les Bleus arrachent leur ticket pour le Mondial en Afrique du Sud grâce à un but litigieux de William Gallas. Est-ce que vous vous rappelez de ce but de la main?
3: Vous le connaissez bien, Thierry Henry et Bichente. Est-ce que vous pensez qu'à un moment, à un centième de seconde, il s'est dit, il faut que j'aille voir l'arbitre pour lui dire que j'ai fait main?
4: Il n'y a que l'arbitre qui l'a pas vu. Tous les joueurs l'ont vu sur le terrain.
3: Regardez la réaction de Trapattoni.
4: On ne va pas lui reprocher de ne pas aller voir l'arbitre pour lui dire, écoutez, annulez ce but-là. C'est une qualification à la Coupe du Monde. Les joueurs irlandais peuvent être enragés parce qu'ils se font vraiment voler le match, il faut être honnête. Aujourd'hui, c'est l'équipe d'Irlande qui a été énorme.
0: Oui, et d'ailleurs, Thierry Henry avouera juste après le match qu'effectivement, il y avait main.
5: Oui, il y a main. Comme j'ai dit tout à l'heure à vos collègues et notamment les collègues irlandais, difficile à accepter. Si vous revoyez les images, c'est Toto qui va à la tête avec deux Irlandais, je crois. Moi, je fais le tour. La balle rebondit. Tape la main, reste devant moi, forcément je centre.
0: Résultat, la France va au Mondial en Afrique du Sud, à un moment donné refuse de descendre du bus, ça fait un drame évidemment national, c'est la Coupe du Monde je crois que la France a la pire en fait, que la France a complètement raté,
2: ouais.
0: C'est un élan.
2: C'est pas du basket hein.
0: Non, absolument, et pour éviter des poursuites en justice, la FIFA aurait versé une compensation financière à l'Irlande d'un montant de 5 millions de dollars, figure-toi, ça c'est la petite histoire dans la grande.

0: C'est le Girls Band qui monte depuis un bon moment. Katsai et Gabriella, merci d'être avec nous sur Radio Camargue, un peu partout dans la région. Vous êtes à Saint-Laurent-des-Gouzes, par exemple, vers la tour Carbonnière. Vous écoutez Radio Camargue comme tous les jours. On fera un point sur l'infotrafic et sur la météo dans un instant.
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0: Bonne journée. L'inforoute, la météo dans quelques instants pour tout vous dire. Sur la suite de cette journée, évidemment, tout à l'heure, les infos avec la rédaction. Et de bonnes nouvelles avec Louise, maintenant.
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28: Toujours pas de gros bouchons ce matin en Camargue, toujours ce léger ralentissement sur la Transhumance juste avant de rejoindre la Nationale 568. Vous levez le pied en arrivant sur le carrefour de la Fenouillère, vous ajoutez 5 minutes à votre temps de trajet. C'est fluide sur la Nationale 113 et sur la Nationale 568. Pareil dans les centres-villes, que ce soit à Istres, Miramas, Salon de Provence, Saint-Martin-de-Crau ou Arles. Bonne route avec Radio Camargue.

0: Vita avec ça fait mal. Mais quand on regarde la carte de la météo pour aujourd'hui, ça fait mal aussi. Hein. Des orages évidemment prévus aujourd'hui. Vous en êtes peut-être rendu compte. De la pluie également prévue pour le reste de cette journée sur Arles, Avignon, Nîmes, Sainte-Marie-de-la-Mer et Port Saint-Louis-du-Rhône. Ça sera un peu plus calme. Quoique dans l'après-midi, les nuages rejoindront également Istres ou encore Salon de Provence. Ça sera pluvieux sur l'ensemble de la Provence aujourd'hui.
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0: On va parler de Spider-Man. Alors, je sais pas si vous êtes au courant, mais il y a un nouveau Spider-Man qui arrive.
2: Ah non, bah alors là, tu vois, je ne savais même pas.
0: Si, il y a même deux nouveaux Spider-Man. D'abord, le film avec Tom Holland, la suite de Spider-Man. Et puis alors, sur les plateformes et sur Disney+, il y a le Spider-Man noir qui arrive maintenant. Et qui est ce Spider-Man noir? Eh bien, figurez-vous que c'est Nicolas Cage qui va jouer le rôle d'un vieux Spider-Man, mais qui vit dans les années 50.
2: Okay.
0: Voire même 40, voire même 30. Vous voyez ce que je veux dire? Ouais. En vrai, il est détective privé, figurez-vous. Et il a les pouvoirs de Spider-Man. Voilà. Et il joue donc le rôle d'un vieux Spider-Man, bien détective, comme avec son chapeau, avec son costume, etc., etc. La totale. Bah voilà, c'est un nouveau Spider-Man et la série sera assez sombre. Paraît-il.
2: Étonnant, c'est rétro, mais ça s'appelait le rétro en même temps.
0: Oui, ça s'appelait énormément le rétro. Alors Nicolas Cage évidemment revient, cet acteur, sur le devant de la scène. Il y a toute une génération, je me rends compte, qu'il ne connaît pas. Et il en profite pour dire qu'il s'est un peu émancipé de son nom de famille. Tu sais qu'il s'appelle Nicolas Cage Coppola.
2: Mais non, je ne savais pas. Ça veut dire qu'il a un lien familial avec le fameux Coppola.
0: Mais oui, Francis Ford Coppola, en fait, c'est son neveu. Il a décidé d'enlever le nom Coppola de son nom de famille. Voilà, peut-être qu'il s'entend pas bien. Toujours est-il qu'il est de retour, Nicolas Cage, dans un Spider-Man noir. Mais bien noir. Voilà, c'est un peu l'ambiance que vous verrez dans cette série sur Disney+.

0: Ed Sheeran et Saphir. C'est la première collaboration d'Ed Sheeran avec un artiste indien. Et le clip a été tourné en Inde avec un caméo, avec une superstar de Bollywood.
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0: L'info arrive dans quelques instants. On va pouvoir bien s'informer, mais avant ça, on va se faire plaisir. Avec quoi? Une idée de sortie?
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0: Allez, on vous souhaite bonne chance, à vous de jouer.
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2: Bonjour à tous. À la une de l'actualité, un nouvel élément dans le dossier sur la disparition de Liana dans le Gers. Le principal suspect est visé par une plainte pour viol sur mineur déposée en août 2025. Une mère accuse cet homme de 41 ans d'avoir agressé sexuellement sa fille de 10 ans. Le mis en cause n'a encore jamais été entendu dans cette affaire et reste présumé innocent. Deux nouvelles plaintes pour agression sexuelle visent Patrick Poivre d'Arvor. Le parquet de Nanterre confirme leur dépôt depuis le début de l'année. L'ancien présentateur de TF1 est déjà mis en examen pour viol depuis décembre 2023. Plus de 40 femmes ont témoigné contre PPDA dans cette affaire. L'ex-journaliste de 78 ans conteste l'ensemble des accusations. Trois personnes sont mortes à Paris en marge des célébrations de la victoire du PSG en Ligue des Champions le week-end dernier. Un motard de 23 ans a perdu la vie sur le périphérique. Deux autres personnes ont chuté dans la Seine. Plusieurs enquêtes ont été ouvertes par le parquet de Paris. La France accuse au moins 20 ans de retard dans la prise en charge de l'autisme. C'est le constat dressé par une mission parlementaire qui présente 44 recommandations pour améliorer le diagnostic et l'accompagnement des personnes autistes. Il faut donc accélérer le pas et faire du changement sur la vision de l'autisme. Sophia Pinardel-Gachem, administratrice du GEMA 06 et personne autiste.
3: Il faut changer de regard, il faut faire des formations déjà à tous les niveaux de l'État, au niveau de la justice, parce que dès que vous êtes autiste, déjà vous êtes catalogué et certaines femmes autistes ont eu des enfants retirés juste parce qu'elles étaient autistes sans même chercher à comprendre plus loin. Donc c'est vraiment déjà que l'État sache lui-même ce qu'est l'autisme et arrêter avec la psychanalyse et mettre en place des bonnes pratiques qui sont coécrites avec des personnes impliquées. Il y a beaucoup de sensibilisation à faire auprès du grand public qui pense encore que l'autisme c'est égal débile ou c'est égal génie. Mais ils ne comprennent pas qu'au milieu, il y a tout un spectre.
2: Des propos recueillis par Myline Desbacs. Ce printemps est officiellement le plus chaud jamais enregistré en France depuis le début des relevés en 1900. La température moyenne entre mars et mai a dépassé les normales de près de 2 degrés selon Météo France et son bilan d'hier. En tennis, Jakub Mensik et Alexander Zverev rejoignent les demi-finales de Roland-Garros en éliminant respectivement hier João Fonseca et Raphaël Rodard. Voilà pour l'essentiel de l'actualité. Belle journée à tous.
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0: va bien. Vous êtes sur Radio Camargue, belle journée, bon réveil. C'est l'heure du petit-déj, mais c'est aussi l'heure de l'horoscope sur Radio Camargue. Voici ce que vous réserve cette journée, où que vous soyez dans la région.
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2: Bonjour à tous, on commence votre horoscope de ce mardi 2 juin par les béliers qui n'avancent pas, reculent. Il est temps de passer à la vitesse supérieure et d'ouvrir votre cœur. Taureau, vous allez de l'avant aujourd'hui. C'est une excellente façon de sortir de certaines limites que vous vous étiez fixées. Gémeaux, évitez le stress comme vous pouvez. Dans votre position actuelle, ce n'est pas bon d'agir sans réfléchir. Cancer, l'ambiance est frénétique. Aujourd'hui, il va falloir vous adapter. Ne cherchez pas pour autant à vous imposer de manière trop virulente. Lion, vous allez avoir l'occasion de réaliser certaines de vos promesses. Vous serez fier de vous et de vos actions. Vierge, quel que soit le domaine, l'atmosphère est tendue et les échanges s'annoncent particulièrement compliqués. Balance, vous cherchez à rendre votre quotidien plus stable et plus sécurisant. C'est une bonne chose, mais faites attention à ne pas trop en faire. Les scorpions, ne vous attardez pas à discuter des problèmes de santé de certaines personnes. Cela vous rend hypochondriaque. Les sagittaires, vous avez du retard dans vos dossiers. Ne culpabilisez pas, gérez ou demandez de l'aide. Capricorne, demander de l'aide, ce n'est pas se sous-estimer, c'est faire preuve de maturité. Verseau, fuyez les projets risqués et incertains. Ne vous laissez pas distraire, vous poursuivrez une action dans la bonne direction. Et enfin les poissons, la lassitude du quotidien vous pèse. C'est le moment de vous consacrer au sport, une activité dans le silence serait idéale. Je vous souhaite à tous une excellente journée.
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0: Wally by Denzana est le titre phare du film Barbie, que vous allez peut-être avoir envie de revoir du coup, pour suite à cette chanson. La chanson de la Coupe du Monde arrive. Die Die, Shakira débarque dans un instant.
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0: 4,70€. Il y a un Britannique qui a vu son projet d'achat immobilier s'effondrer pour une raison qui frôle l'invraisemblable. Il a une dette oubliée de 4,70€, mesdames et messieurs.
3: Oui, en fait, il a acheté il y a quelques années un iPad mini. Et à l'époque, c'est même une jeune femme, elle avait acheté un iPad mini, donc pour offrir à son compagnon, en utilisant une formule « acheter maintenant, payer plus tard ».
0: Ah oui.
3: Le montant était de 590€, qui avait été réglé donc dans les délais, en 6 mois. Elle pensait que tout était soldé, sauf qu'un détail lui avait échappé, des frais de livraison de 4,70€. Et c'était non inclus dans le plan de paiement, jamais réclamé par l'entreprise, jamais signalé par sa banque, ce qui fait qu'elle a un défaut de paiement pour moins de 5€.
0: C'est incroyable.
3: Et on lui refuse donc son crédit pour défaut de paiement.
0: Mais alors, elle pourrait, pardon, je perds ma voix, elle pourrait régler la dette et régler le problème en fait.
3: Mmh.
0: Ouais,
3: mais elle va refuser. C'est impossible. Donc son conjoint a dû acheter la maison seule, alors
0: c'est
3: qu'elle avait économisé pendant 3 ans pour pouvoir avoir ce prêt et acheter cette maison.
0: Il y a des règles,
3: elle n'apparaîtra donc pas comme propriétaire.
0: C'est ça. Il y a des règles absurdes, hein, parce que

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6: Toujours pas de gros bouchons ce matin en Camargue, toujours ce léger ralentissement sur la transhumance juste avant de rejoindre la nationale 568. Vous levez le pied en arrivant sur le carrefour de la Fenouillard, vous ajoutez 5 minutes à votre temps de trajet. C'est fluide sur la nationale 113 et sur la nationale 568. Pareil dans les centres-villes, que ce soit à Istres, Miramas, Salon de Provence, Saint-Martin-de-Crau ou Arles. Bonne route avec Radio Camargue.

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1: C'est mercredi, on est à fond les ballons ce matin, 8h. Bonjour à ceux qui nous écoutent partout dans la région. On démarre avec un monument, Lady Gaga et Bad Romance qui arrive juste après l'info. Dans un instant sur Radio Camargue, 8h pile.
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3: Bonjour Mickaël, bonjour à tous. L'info en Camargue et dans la région avec des fruits de mer jugés dangereux pour la santé dans le Gard. Laurent Nunez attendu à Nîmes demain. Et en handball, Istres célèbre sa victoire contre Aix. Avant ça, un rapide coup d'œil sur le temps. Le ciel est légèrement voilé aujourd'hui et le soleil est de retour en Camargue. Ça souffle par contre avec des rafales jusqu'à 70 km/h. Et côté température, on a 21 à 24 degrés à Miramas, Salon et Tarascon. Et jusqu'à 28 degrés cet après-midi dans le Gros du Roi. La préfecture du Gard interdit la pêche, la vente et la commercialisation de plusieurs coquillages après la détection de toxines jugées dangereuses pour la santé. Les télines, les palourdes, les praires, les coques ou encore les couteaux récoltés après le 27 mai sont concernés. Les autorités évoquent des risques de nausées et des douleurs abdominales après ingestion. Cette mesure concerne également le littoral entre la Grande Motte et les Bouches-du-Rhône, avec une situation similaire également observée dans l'Hérault. Laurent Nunez est attendu demain à Nîmes pour le lancement national de la campagne de prévention contre les feux de forêt. Le ministre doit notamment se rendre à la base de sécurité civile de Saint-Gilles. Cette visite sera aussi l'occasion d'évoquer les questions de sécurité avec le maire Vincent Bouget, notamment sur le projet de poste de police mutualisé dans le quartier de Pissevin. Le maire de Martigues, Gaby Charroux, appelle au respect et à la retenue après le décès tragique d'une habitante de la commune. Dans un communiqué, l'élu demande de ne pas alimenter les rumeurs ni les spéculations autour de cette affaire. Pour rappel, une femme de 25 ans a été tuée lundi après-midi dans son appartement du centre-ville de Martigues. Son compagnon, un homme de 30 ans employé comme agent de sécurité, a été interpellé. Nîmes se classe deuxième meilleure ville étudiante de France dans la catégorie des villes de moins de 20 000 étudiants, selon le classement 2026 du magazine L'Étudiant. La municipalité met en avant notamment une hausse de plus de 31% du nombre d'étudiants en 19 ans, ainsi que les bons résultats de Nîmes Université, notamment en réussite en master. Et puis côté sport, en handball, Istres-Provence Handball a réalisé une belle opération dans la course au maintien en s'imposant 35 à 31 face à Aix. Dans le même temps, mauvaise soirée pour Nîmes, battu 33 à 31 contre Chartres lors de la 29e journée de Star League. Dernière journée samedi avec un derby entre Nîmes et Montpellier pendant qu'Istres recevra Chambéry. Voilà pour l'essentiel de l'actualité, on jette un coup d'œil maintenant sur le temps.
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3: Il fait beau aujourd'hui en Camargue, il y a du soleil et quelques nuages durant la matinée. Ça souffle jusqu'à 70 km/h. Côté température, ce matin, 21 degrés à 24 degrés à Miramas, Salon et Tarascon et jusqu'à 28 degrés cet après-midi dans le Gard. Bonne journée à tous avec Radio Camargue.
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0: Romance en 2009, Lady Gaga. Le tout premier de l'histoire a dépassé le milliard de vues sur YouTube. D'ailleurs, c'est avec ce morceau que Lady Gaga est passée de chanteuse étrange, disait-on à l'époque, à reine de la pop mondiale.
1: Planète People.
0: L'actu des stars avec Dua Lipa. Dua Lipa n'est plus célibataire et c'est officiel puisque l'actrice et l'acteur Callum Turner ont officialisé leur union lors d'une cérémonie civile tenue dans la plus grande discrétion à Londres. Ouais. Si vous aviez encore un espoir, messieurs, bah, il n'y en a plus d'espoir.
2: Trop tard. Et ce n'est que le début, hein, parce que le couple prépare maintenant une célébration spectaculaire de 3 jours en Sicile, entourés de leurs proches, d'invités très triés sur le volet.
0: Ouais.
2: Et donc, ils ont prévu une seconde cérémonie suivie d'une fête de 3 jours en Sicile. Alors, il y aurait peut-être la présence, bien sûr, de nombreux artistes, personnalités du cinéma. Certains parlent aussi de la participation du créateur français Simon Porte-Jacquemus, ami proche de Dua Lipa, qui pourrait signer l'une des robes de la chanteuse.
0: Voilà, pourquoi pas. Bon, on attend de voir les belles images avec impatience, hein, pour le coup. Voilà, je suis un petit peu triste.
2: Est-ce que Angèle sera invitée? Oh, t'es triste?
0: Ouais, je suis un petit peu triste. J'envoyais des messages, j'avais pas de réponse et tout. Quand on te balance un vu alors que toi tu fais une belle déclaration d'amour, c'est qu'il y a un problème, quoi.
2: Et
0: tout.
2: Mais il fallait passer par moi d'abord. Relecture, important.
0: Relecture.
2: Peut-être que t'as écrit quelque chose d'un peu ringard.
0: Bon, non, j'ai juste écrit je te kiffe.
2: Ah bah oui, mais voilà, c'est ringard.
0: Qu'est-ce qu'il y a?
2: Et t'as marqué Kikou?
0: Non, j'ai pas fait Kikou.
2: Ouais.
0: Ça, c'est toi qui fais des trucs comme ça. Moi, je fais pas ça. Bon, très bien. Allez, beaucoup de bonheur à Dua Lipa.

0: Vous êtes sur Radio Camargue, tout va bien. The Weeknd, évidemment, sorti en 2019. C'est le morceau qui a passé le plus de semaines au Billboard Hot 100 aux États-Unis, toute l'histoire, plus de 90 semaines consécutives. C'est un record absolu. Dans un instant, la suite arrive avec Elena, par exemple.
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0: C'est Radio Camargue, merci d'être là. Bon courage à vous. 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
2: 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Oui, c'est vrai.
0: Du coup, est-ce qu'on remettrait pas ça, honnêtement?
2: Alors, allez, bim.
0: Parce qu'ils ont annoncé quand même qu'il fallait s'être inscrit en amont pour profiter de ces places, en fait.
2: Ouais,
0: donc, il fallait faire partie de la première charrette.
2: Je crois que c'est à 10h aujourd'hui, en plus.
0: Ouais,
2: la première ouverture de la billetterie.
0: Ça va être chaud. Bah, ça nous donnera peut-être l'occasion de refaire un concours, je sais pas. On verra bien. Pour l'instant, on a d'autres concours à vous proposer sur Radio Camargue et d'autres cadeaux.
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30: On a toujours ce bouchon sur la Transhumance juste avant de rejoindre la Nationale 568. Vous perdez 10 minutes en arrivant sur le carrefour de la Fenouillère. Pareil, un ralentissement sur la Nationale 1569. Vous levez le pied juste avant le rond-point de la Transhumance. Vous perdez 5 petites minutes. Un peu de monde également dans le centre-ville d'Arles actuellement, notamment avenue de Stalingrad et boulevard des Lys. Bonne route avec Radio Camargue.

0: Jennifer Lopez et David Guetta sur Save Me Tonight. J.Lo, triple casquette absolue, chanteuse, danseuse, actrice. Elle vient d'ailleurs de sortir de nouveaux films avec de nouvelles chorégraphies. Les amis, côté météo pour aujourd'hui, eh ben ça va bien se passer. Du soleil avec quelques nuages, mais pour faire joli, le ciel sera légèrement voilé, quoi. 22 à 24 degrés ce matin sur Nîmes, Avignon et au Sainte-Marie-de-la-Mer. Ça grimpera jusqu'à 27 à Arles, 28 à Nîmes et 26 à Marseille.
1: Ça va pas, non?
0: Bon, évidemment, avec les vacances qui arrivent, il y a pas mal de touristes, enfin avec le mois qu'on vient de passer aussi, il y a eu des week-ends en Italie, etc., à Milan notamment, et il y en a un qui paye un lourd tribut à tous ces touristes qui viennent, c'est un fameux taureau, le taureau milanais de la galerie Victor Emmanuel. Et pourquoi? Parce qu'à chaque fois, on lui vole ses coucougnettes. Voilà.
2: Oui, parce qu'en fait, la tradition veut que l'on pose son talon sur les parties du taureau, vous avez compris, et qu'on effectue un tour complet.
0: Ouais.
2: Certains font trois fois, histoire de maximiser la chance, la fortune. Résultat, un petit cratère rose, pile à l'endroit le plus sensible de l'animal.
0: Enfin.
2: Et la mairie a confirmé, les tesselles roses qui composent ces testicules s'usent, ce qui forme donc ce petit cratère.
0: C'est ça.
2: Donc voilà, en langage non administratif, en gros, le taureau n'a plus de coucougnettes.
0: C'est ça. Voilà, ce sont des choses qui arrivent. Donc voilà, il y a un restaurateur qui doit travailler là-dessus, oui. En fait. Donc c'est quand même un restaurateur artistique qui bosse sur des coups de taureau, quoi. Je crois qu'on peut le dire. Hein.
2: C'est ça, exactement. Tu fais quoi en ce moment, boulot? Je bosse sur des coucougnettes.
0: Voilà, exactement, sur les coups du taureau. Et en attendant, tout le monde va bien. Donc voilà, ça, elles vont revenir, hein, les testicules.
2: Tout va bien, bien sûr.
0: Faute de testicules disponibles, avec les visiteurs se sont abattus sur la mosaïque voisine, la Louve de Rome. Voilà. Qui, par définition, puisque c'est une louve, n'a pas de coucougnette.
2: Non, mais non. Bon, donc, elles portent peut-être chance quand même.
0: Oui, elles peuvent mettre le talon où ils veulent. Voilà. Dans ce cas-là. Allez, très bien, merci pour l'info.

0: Lola Young et Messi, la Britannique qui a tout raflé cette année, les Grammy, les récompenses et qui a eu un coup de mou, hein, vous le savez, mais aujourd'hui elle va mieux.
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0: Allez, tout va bien, c'est Radio Camargue, merci d'être là. 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Tu nous proposes quoi?
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0: Je parlais comme une poule aujourd'hui, je parle comme un canard, je fais tout ce que je veux. Voilà. Et puis c'est tout après. Très bien, merci beaucoup pour l'info. Évidemment, c'est presque fini, mais pas encore. L'info arrive.
3: Bonjour à tous, à la une de l'actualité, un nouvel élément dans le dossier sur la disparition de Liana dans le Gers, le principal suspect visé par une plainte pour viol sur mineur déposée en août dernier. Une mère accuse cet homme de 41 ans d'avoir agressé sexuellement sa fille de 10 ans. Le mis en cause n'a encore jamais été entendu dans cette affaire et reste présumé innocent. Deux nouvelles plaintes pour agression sexuelle visent Patrick Poivre d'Arvor. Le parquet de Nanterre confirme leur dépôt depuis le début de l'année. L'ancien présentateur de TF1 est déjà mis en examen pour viol depuis décembre 2023. À plus de 40 femmes ont témoigné contre PPDA dans cette affaire. L'ex-journaliste de 78 ans conteste l'ensemble des accusations. Dans l'actualité également, des fortes chaleurs en mai, des orages importants hier soir en France. La météo est changeante et Météo France prévient. Cet été s'annonce plus chaud que la normale, Julie Pierret.
4: Oui, plus chaud que la normale sur une grande partie du pays. Selon les premières tendances publiées cette semaine, les températures devraient être particulièrement élevé autour du bassin méditerranéen et dans les Alpes. L'Institut précise toutefois que des périodes plus fraîches pourront ponctuellement se produire dans le courant de l'été, des passages plus frais qu'on n'a pas forcément l'habitude d'avoir. Météo France dresse aussi le bilan d'un printemps inédit, avec une température moyenne de 13,8 degrés entre mars et mai. Le printemps 2026 devient le plus chaud jamais enregistré en France, et ça depuis le début des relevés en 1900. L'établissement rappelle enfin que le changement climatique rend les vagues de chaleur plus fréquentes et plus intenses dans l'Hexagone.
3: Merci Julie. Et ce printemps est officiellement le plus chaud jamais enregistré en France depuis le début des relevés en 1900. La température moyenne entre mars et mai a dépassé les normales de près de 2 degrés selon Météo France et son bilan d'hier. Ce printemps fait aussi partie des plus secs avec 30% de pluie en moins. Trois personnes sont mortes à Paris en marge des célébrations de la victoire du PSG en Ligue des Champions le week-end dernier. Un motard de 23 ans a perdu la vie sur le périphérique. Deux autres personnes ont chuté dans la Seine. Plusieurs enquêtes ont été ouvertes par le parquet de Paris. On passe au sport. En tennis, on connaît les deux premières demi-finales de Roland-Garros. Chez les hommes, l'Allemand Alexander Zverev sera opposé au Tchèque Jakub Mensik, qui a sorti hier soir le Brésilien Joao Fonseca. Chez les femmes, la Russe Mira Andreeva va affronter l'Ukrainienne Marta Kostyuk. Voilà pour l'essentiel de l'actualité en ce mercredi matin. Excellente journée à tous.
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0: Belle journée sur Radio Camargue. Courage, si vous prenez la route ce matin, on vous accompagne, on vous guide aussi sur les routes tout à l'heure. Et puis, où que vous soyez, à Martigues, à Fos-sur-Mer ou encore à Beaucaire, voici l'horoscope de cette journée avec Camille.
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2: Bonjour à tous, on commence votre horoscope de ce mercredi 3 juin par les béliers. Cette journée est parfaite pour débuter ou clore un dossier, un projet. L'énergie encourage les décisions. Profitez-en. Taureau, vous croquez la pomme plutôt deux fois qu'une et cette journée s'avère être une bénédiction sur le plan sentimental. Gémeaux, après avoir passé du temps en famille, vous décidez de penser un peu à vous et vous avez bien raison. Cancer, vous allez avoir des facilités à faire des efforts sur vous-même et vous perfectionner. Foncez sans hésiter. Les lions, c'est une journée propice à l'amour. Le jour est idéal si vous avez prévu de déclarer votre flamme. Les vierges, si vous ne souhaitez pas commettre des erreurs de taille, il serait bon ton de canaliser votre énergie. Balance, c'est votre foyer ou des questions liées à votre habitation qui seront essentielles aujourd'hui. Les scorpions, vous faites preuve d'efficacité, de maîtrise. Vous plaisez et il faut en profiter. Sagittaire, attention à ne pas trop vous dépasser physiquement. Vous avez besoin de vous délasser pour vous recentrer sur vos objectifs de base. Capricorne, si vous essayez par tous les moyens d'obtenir gain de cause, vous y parviendrez. La période est constructive. Verseau, vous profitez de belles et de bonnes choses de la vie sans vous poser trop de questions. Et enfin les poissons, il y a peut-être des urgences à gérer. Ne vous laissez pas impressionner et agissez en gardant la tête froide. Je vous souhaite à tous une très belle journée.
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0: Madonna et Holiday. C'est le tout premier vrai hit de Madonna, en fait, en 83, alors qu'elle avait 25 ans et qu'elle se promenait encore en bracelet en plastique dans les rues de New York. Légendaire.
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0: C'est presque fini pour nous pour ce matin. Avant de vous

0: d'énergie, de rire, de découverte qui vous attend, avec notamment le gigantesque château gonflable Aquafun. Il y aura aussi du sport, du Krav Maga, du handball, de la boxe. Et pour finir en beauté, une soirée stand-up et une soirée DJ. Très sympa, ça.
1: C'est sympa, ça, hein ?
0: Oui.
1: Franchement, on a envie, hein ?
0: Et même de la pétanque.
1: Et ben exactement.
0: Il y aura de l'escrime aussi.
1: Il y aura de tout pour s'amuser, les amis. On va se faire plaisir. Ça va être dingue. Dans un instant, Christophe arrive avec Camille et puis on vous embrasse. On se retrouve demain, comme à chaque fois.
0: Oui, avec plaisir. Des bisous.
1: Bisous tout le monde.
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1: 9h, c'est Radio Camargue que vous écoutez. Je vous souhaite une très très bonne fin de matinée. Mickaël et Louis seront de retour bien sûr demain. On va passer aux infos de Mylène Débat, ça s'enchaîne. Hein. Et puis la météo complète, juste après. J'ai l'impression d'être une mitraillette. La musique avec Vita, encore Rihanna. Bonjour Mylène.
2: Bonjour Christophe, bonjour à tous. L'info en Camargue et dans la région avec l'appel à la mobilisation de Decathlon ce week-end. Nîmes, une ville où il fait bon vivre pour les étudiants. Et enfin, un festival de piano à Miramas. Avant ça, un rapide coup d'œil sur le temps. Une journée ensoleillée en Camargue avec quelques passages nuageux au programme et du vent aussi jusqu'à 70 km/h. Côté température, ce matin, 21 à Salon, 22 à Fos, 23 à Istres et cet après-midi, 28 au Gros-du-Roi. Les syndicats de l'enseigne de sport Decathlon appellent les salariés à une mobilisation en Camargue et partout en France ce samedi. Ils réclament notamment des hausses de salaire alors que l'entreprise a enregistré un bénéfice net de 910 millions d'euros en 2025. L'intersyndicale dénonce une dégradation du pouvoir d'achat et une augmentation de la charge de travail. Une pétition a déjà recueilli près de 1400 signatures. Nîmes confirme son attractivité auprès des étudiants. La ville gardoise décroche la deuxième place du classement 2026 des meilleures villes étudiantes de France. Julie Piré.
3: Oui, une deuxième place dans la catégorie des communes de moins de 20 000 étudiants, juste derrière Vannes. Selon la mairie, la population étudiante a progressé de plus de 31% près de 20 ans. Le cadre de vie est particulièrement bien noté. Nîmes Université se distingue aussi avec une deuxième place nationale pour la réussite en master. La municipalité compte désormais poursuivre le développement de la vie étudiante avec davantage d'offres culturelles, un meilleur accompagnement vers l'emploi et un renforcement des classes préparatoires.
2: Merci Julie, Vannes, Nîmes et La Rochelle sur le podium, Avignon est 19e. À l'occasion de Juin Vert, le CHU de Nîmes et les acteurs de la santé rappellent l'importance du dépistage et de la vaccination contre le papillomavirus pour prévenir le cancer du col de l'utérus. Chaque année, cette maladie touche environ 3000 femmes en France. Les professionnels soulignent également que 90% des cas pourraient être évités grâce à ces deux moyens de prévention et espèrent aussi augmenter la couverture vaccinale des adolescents d'ici 2030. Le projet de réaménagement du quartier Van Gogh à Arles franchit une nouvelle étape. Réunis en conseil d'agglomération, les élus d'ACCM ont validé une convention avec l'établissement public foncier pour faciliter les acquisitions de terrain. À terme, le projet prévoit la construction de 1500 logements, des commerces, une école, une crèche, des équipements de loisirs et un grand parc au sud de la ville. Et puis côté sortie, le Festival international de piano de la Roque d'Anteron lance ses concerts ce samedi 6 juin à Miramas. Une soirée qui marque le coup d'envoi des préludes de la 46e édition du festival, programmée du 16 juillet au 16 août. Voilà pour l'essentiel de l'actualité. Bonne journée à tous avec Radio Camargue.
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1: Une très bonne journée donc de mercredi avec toujours un petit peu de vent certes, mais un beau soleil avec des températures comme on aime, 26 à 27 degrés pour cet après-midi. 26 degrés donc à Marseille. Pardon pour le siège qui grince. 27 degrés, ce sera le maximum à Arles. Et puis 27 degrés également du côté de Tarascon. On va régler tout ça. Voilà, c'est la météo du jour.
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0: Rihanna avec Radio Camargue. Oui, je chantonne.
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0: Bonne matinée. Alors, Mickaël et Louise se sont bien gardés, surtout Mickaël, de vous rappeler que c'était la journée nationale du vélo. Parce que j'ai jamais vu Mickaël sur un vélo, moi. Ce serait rigolo. Voilà. Et bonjour tout le monde. Eh bien, si vous êtes à bicyclette, on vous salue. Nous fêtons les Kevin. Là, par contre, Mickaël et Louise nous l'ont dit. Allez, on continue. Allez, avec Radio Camargue. Dans une petite seconde, c'est Gabriela Chilmi. On va écouter aussi les frères Hanson ou encore Amel Bent. 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Et puis une seule présélection suffira, simple petit rappel. J'ai plein d'autres infos à vous donner, vous dire que Camille va nous rejoindre à 10h moins le quart pour l'info du jour. Saviez-vous que l'on peut louer une vraie gare SNCF, alors désaffectée bien sûr, pour 1 euro par mois? C'est très encadré par la SNCF et on retrouve ces annonces sur le site du Bon Coin. Ce sera à 10h moins le quart. Allez, tout va bien. 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

0: C'est Amel Bent, c'est bien sur Radio Camargue, votre radio au soleil avec une température moyenne de 26 degrés pour la moyenne, donc à la mi-journée, mais on a du vent, mais on reparle météo dans une petite demi-heure. Là c'est le flash avec la rédaction, et donc dans un quart d'heure, vraiment, on vous en dit beaucoup plus avec Camille, on peut louer une vraie gare SNCF, alors désaffectée bien sûr, pour 1 euro par mois, donc vous êtes artiste, vous êtes commerçant, à tout de suite pour bien détailler cette affaire. Pour la musique, c'est Bruno Mars. Et maintenant, les infos, il est 9h30.
1: Bonjour à tous. À la une de l'actualité, le trafic aérien suspendu au Koweït, touché par des drones iraniens. Plusieurs personnes sont blessées. Des vols ont été détournés après des dégâts signalés sur un terminal de l'aéroport international. Téhéran affirme avoir riposté à des frappes américaines en visant des installations militaires dans la région. Le cessez-le-feu reste fragile. En France, l'Assemblée nationale a définitivement adopté la réforme de l'assurance chômage concernant les ruptures conventionnel. Le texte prévoit de réduire de 18 à 15 mois la durée maximale d'indemnisation. L'objectif, réaliser jusqu'à 800 millions d'euros d'économies par an et favoriser le retour à l'emploi, une mesure critiquée par la gauche. Un nouvel élément dans le dossier sur la disparition de Liana dans le Gers. Le principal suspect est visé par une plainte pour viol sur mineur déposée en août dernier. Une mère accuse cet homme de 41 ans d'avoir agressé sexuellement sa fille de 10 ans. Le mis en cause n'a encore jamais été entendu dans cette affaire et reste présumé innocent. Et en basket, réglez votre réveil. C'est le début de la finale NBA. Les Spurs affrontent les New York Knicks. Premier match la nuit prochaine à 2h30 du matin et le premier à 4 victoires remportera la série et le trophée qui va avec.
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0: Voilà les 4 sailles avec Radio Camargue, notre matinée.
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0: Mais c'est Camille Info, mais quelle info. On peut louer une vraie gare SNCF pour 1 euro par mois.
2: Oh.
0: On est bon.
2: Alors. C'est la musique SNCF du coup derrière.
0: Tu reconnais? Oui, oui, parce que c'est, c'est la boîte de production 6ème sens.
2: Oh.
0: Ça dure 5 minutes, hein, si tu veux.
2: Ah oui, mais j'avais pas tous les détails, mais c'est apaisant.
0: C'est vrai?
2: Eh oui. Mais c'est pas mal, hein.
0: Toum, toum, toum, non.
2: Ok.
0: Donc, c'était le groupe Dépêche Mode qui avait repris, qui avait remixé ce truc. Regarde. Attends, ça arrive. Ça arrive ou ça arrive pas?
2: Vas-y.
0: Attention, ça arrive pas. Oh, c'est dommage. Ah, si. Non, ça arrive pas, c'est pas grave. Bon, alors, on peut louer une vraie gare SNCF pour 1 euro par mois.
2: Absolument, c'est une histoire qui paraît trop belle ou trop folle pour être vraie. Et pourtant, elle est confirmée. Oui, on peut réellement louer une ancienne gare SNCF via Le Bon Coin pour 1 euro par mois seulement.
0: C'est assez sérieux en plus, ça.
2: Oui, alors, c'est très encadré aussi.
0: Oui,
2: hein. Depuis
0: plusieurs
2: années, la SNCF met en location certaines de ces petites gares, soit désaffectées, soit très peu utilisées. Donc, c'est pas n'importe quelle gare non plus. L'objectif, c'est bien sûr d'éviter les squats, de limiter la dégradation des bâtiments et de redonner vie à des lieux abandonnés. Ces annonces publiées sur Le Bon Coin proposent parfois des loyers symboliques à 1 euro par mois, donc à condition que le locataire rénove et entretienne le bâtiment. Pas folle la guêpe. Bon, des artisans, des associations, des entrepreneurs ou des créateurs y ont quand même vu une opportunité unique d'installer par exemple un atelier, un café, un magasin, un bureau, un espace culturel, que sais-je. Et certaines gares ont même été déjà transformées en librairie, en restaurant, en atelier d'artistes ou même en logement lorsque la SNCF l'autorise quand même.
0: Oui, je pense aux artistes surtout, c'est une bonne occasion d'exposer aussi.
2: C'est pas mal, c'est une bonne idée.
0: Donc c'est sur Le Bon Coin, on est allé vérifier, ça fonctionne bien. Hein.
2: Ça fonctionne bien.
0: Alors c'est des endroits bien précis en France.
2: Bien sûr, et ce n'est pas partout.
0: C'est très peu chez nous, mais par contre on trouve beaucoup de gares en Bourgogne-Franche-Comté. Et voilà, allez, c'est plus haut. La suite c'est Paul Kless avec Radio Camargue.
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1: Il est bien 10h, bonne matinée avec votre radio préférée. Nous prenons la direction d'Istres pour la fête des quartiers dans un petit quart d'heure. C'est notre bon plan du jour. Dans les médias, c'est la pause info de 10h. Radio Camargue. Myline Debac nous rejoint. Bonjour Myline.
2: Bonjour Christophe, bonjour à tous. L'info en Camargue et dans la région avec l'appel à la mobilisation de Décathlon ce week-end. Nîmes, une ville où il fait bon vivre pour les étudiants. Et enfin, un festival de piano à Miramas. Avant ça, un rapide coup d'œil sur le temps. Une journée ensoleillée en Camargue avec quelques passages nuageux au programme et du vent aussi jusqu'à 70 km/h. Côté température, ce matin, 21 à Salon, 22 à Fos, 23 à Istres et cet après-midi, 28 au Gros-du-Roi. Les syndicats de l'enseigne de sport Décathlon appellent les salariés à une mobilisation en Camargue et partout en France ce samedi. Ils réclament notamment des hausses de salaire alors que l'entreprise a enregistré un bénéfice net de 910 millions d'euros en 2025. L'intersyndicale dénonce une dégradation du pouvoir d'achat et une augmentation de la charge de travail. Une pétition a déjà recueilli près de 1400 signatures. Nîmes confirme son attractivité auprès des étudiants. La ville gardoise décroche la deuxième place du classement 2026 des meilleures villes étudiantes de France. Julie Pierry.
3: Oui, une deuxième place dans la catégorie des communes de moins de 20 000 étudiants, juste derrière Vannes. Selon la mairie, la population étudiante a progressé de plus de 31% en près de 20 ans. Le cadre de vie est particulièrement bien noté. Nîmes Université se distingue aussi avec une deuxième place nationale pour la réussite en master. La municipalité compte désormais poursuivre le développement de la vie étudiante avec davantage d'offres culturelles, un meilleur accompagnement vers l'emploi et un renforcement des classes préparatoires.
2: Merci Julie. Vannes, Nîmes et La Rochelle sur le podium. Avignon est 19e. À l'occasion de Juin Vert, le CHU de Nîmes et les acteurs de la santé rappellent l'importance du dépistage et de la vaccination contre le papillomavirus pour prévenir le cancer du col de l'utérus. Chaque année, cette maladie touche environ 3000 femmes en France. Les professionnels soulignent également que 90% des cas pourraient être évités grâce à ces deux moyens de prévention et espèrent aussi augmenter la couverture vaccinale des adolescents d'ici 2030. Le projet de réaménagement du quartier Van Gogh à Arles franchit une nouvelle étape. Réunis en conseil d'agglomération, les élus d'ACCM ont validé une convention avec l'établissement public foncier pour faciliter les acquisitions de terrain. À terme, le projet prévoit la construction de 1500 logements, des commerces, une école, une crèche, des équipements de loisirs et un grand parc au sud de la ville. Et puis côté sortie, le Festival international de piano de la Roque d'Anteron lance ses concerts ce samedi 6 juin à Miramas. Une soirée qui marque le coup d'envoi des préludes de la 46e édition du festival, programmée du 16 juillet au 16 août. Voilà pour l'essentiel de l'actualité. Bonne journée à tous avec Radio Camargue.
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1: Une très belle journée. Voilà ce beau soleil avec certes du vent, mais le vent ne va pas se renforcer comme on avait pu le dire, avec des rafales à 50 km/h pour cet après-midi. Concernant les températures, ce sera très agréable parce qu'on aura 26 degrés à la mi-journée à Martigues, 26 degrés également si vous êtes dans le secteur 10, donc on n'est pas trop loin. De l'autre côté, 26 degrés au Beau-de-Provence et puis au Sainte-Marie-de-la-Mer, 24 degrés.
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0: La fête des quartiers à Istres, alors c'est pour donc ce samedi, le quartier des Échoppes donc va vibrer donc au rythme de cette belle fête, une journée pleine d'énergie, de rire et de découverte, et je vous le dis, il fera beau, il n'y aura pas trop de vente d'ailleurs, ça c'est important. Des ateliers pour tous les goûts, entre leurs tatouages, calligraphie, création manuelle, plusieurs activités artistiques au programme, sans oublier donc un espace petite enfance pour nos enfants, et puis surtout pour finir en beauté pour cette belle journée. Place au rire et à l'ambiance avec plusieurs stand-up. Voilà, c'est pour ce samedi. Le quartier des Échoppes à Istres sera à l'honneur. La suite, c'est Beyoncé pour la musique. Et puis la suite, c'est l'Expresso avec Camille. Tenez, si vous ne savez jamais quoi écouter, mis à part Radio Camargue, bien sûr, il existe une application au top qui réunit celles et ceux qui ont les mêmes goûts musicaux. A tout à l'heure avec Camille.
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0: Bonne idée.
1: Et le patron Goldman avec Radio Camargue.
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1: Oui, alors vous ne savez jamais quoi écouter, à part évidemment votre radio préférée. Eh bien, on a trouvé avec Camille l'application musicale faite pour vous. L'application se nomme Music Board. Alors moi, j'aime beaucoup. Attends. Si vous aimez aussi Jean-Michel Jarre.
3: Et nous écoutons en ce moment la musique préférée de Christophe, né le 22 avril 1970.
1: Arrête.
3: Jean-Michel Jarre, parce que Christophe n'a pas évolué depuis les années 70.
1: Oh, t'es gonflé, attends toi. Attends.
3: Mais nous apprécions Christophe.
1: Arrête. Côté boomer. Music Board, les gens qui aiment Jean-Michel Jarre peuvent se connecter avec moi.
3: Absolument. C'est ça, c'est...
1: Alors on t'écoute, allez, vas-y.
3: Ça fait tellement heureux cette perspective, c'est trop mignon, ça me brise le cœur de te casser l'épée.
1: Allez, vas-y, fonce.
3: Music Board se présente finalement comme une plateforme sociale où les passionnés de musique du monde entier se connectent pour partager leur amour de la musique. Cette application innovante offre une approche rafraîchissante de la découverte musicale et Music Board facilite les interactions entre les utilisateurs ayant des goûts musicaux similaires, créant ainsi un véritable réseau social autour de la
1: musique.
3: Et Music Board utilise les données recueillies pour proposer des recommandations personnalisées, ce qui vous aide à explorer de nouveaux horizons musicaux adaptés à vos préférences.
1: Alors moi je sais que tu aimes beaucoup Céline Dion,
3: oui.
1: Charles Aznavour,
3: oui.
1: T'aimes aussi les Spice Girls,
3: oui,
1: voilà.
3: Ça n'a si rien à voir, mais oui.
1: Oui, bon, en même temps c'est des goûts éclectiques.
3: Voilà, exactement,
1: ben voilà,
3: plus éclectique.
1: Ben voilà, vous trouverez Camille très facilement également sur Music Board.
3: Oui.
1: Merci pour cette info que l'on va répéter à la machine.
3: Café.
1: Là c'est Taylor Swift et puis les offres d'emploi, c'est à 11h moins le quart, Radio Camargue.

0: soirée mondaine. Voilà pour Oria.
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0: Nos trois offres d'emploi, comme chaque jour, aux alentours de 11h moins le quart, on va démarrer avec ce CDI. Oui, une société recrute un office manager. Le poste est basé à Port-Saint-Louis-du-Rhône. Alors, une expérience de 5 années avec une formation Bac plus 3, Bac plus 4 en gestion, pardon, PME, PMI. Offre bien détaillée sur le site de la radio, mais ça, vous le savez, je vous l'apprends si vous nous retrouvez peut-être pour la première fois, qui sait. Une société recrute une secrétaire polyvalente pour une auto-école basée à Arles. Alors, c'est un CDD de 6 mois, mais une possibilité de reconduction donc du contrat. Vous aurez à faire quelques déplacements dans les différentes agences, donc de Fourques, de Saint-Martin ou encore de Saint-Rémy-de-Provence, mais le poste est basé à Arles, voilà. Et puis un CDI, basé à, un deuxième CDI maintenant, basé à Fos-sur-Mer, une société recrute un ambulancier ou une ambulancière, donc pour assurer bien sûr le transport sanitaire et l'accompagnement donc des patients. Le DEA est obligatoire bien sûr, hein. Vous aurez tout le détail de cette offre sur le site de votre radio. Voilà pour aujourd'hui. Shakira est prévue avant 11h.
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1: Radio Camargue aux arènes de Nîmes, oui, parce que nous allons évoquer dans un petit quart d'heure le concert des Black Eyed Peas, le concert événement du mardi 23 juin. Il y a deux invitations pour vous. Dans un quart d'heure, on se dit tout. La musique avec tout à l'heure Bruno Mars après le flash de Kylian Tanguy, donc à 11h. Bonjour Kylian.
2: Bonjour à tous. Des drones ukrainiens ont visé Saint-Pétersbourg ce matin. Des frappes au premier jour du grand forum économique international en Russie. Plusieurs sites énergétiques et militaires ont été touchés selon des responsables russes et ukrainiens. Le gouverneur de la ville évoque des infrastructures endommagées mais aucun mort. Kiev affirme vouloir perturber cet événement auquel Vladimir Poutine doit participer. Des drones ont également frappé le Koweït cette nuit. Le trafic aérien a été suspendu après des dégâts signalés sur un terminal de l'aéroport. Téhéran affirme avoir riposté à des frappes américaines en visant des installations militaires dans la région. Le cessez-le-feu au Moyen-Orient reste fragile. En France, les députés débattent aujourd'hui sur une proposition de loi pour réduire l'exposition au cadmium, un métal lourd, toxique, présent notamment dans certains engrais agricoles. Cette loi permettrait d'abaisser plus rapidement les seuils autorisés, mais le texte divise. Des élus de droite et du centre craignent des conséquences pour la compétitivité des agriculteurs français face aux importations étrangères. Le principal suspect dans l'affaire de la disparition de Liana, désormais au cœur d'une autre affaire judiciaire. Une plainte pour viol sur mineur avait été déposée contre cet homme de 41 ans en août 2025. Une mère l'accuse d'avoir agressé sexuellement sa fille de 10 ans. Le suspect n'a encore jamais été entendu dans ce dossier. Il reste présumé innocent. Des fortes chaleurs en mai, des orages importants hier soir en France. La météo est changeante et Météo France prévient, l'été 2026 s'annonce plus chaud que la normale, Julie Pierret.
3: Oui, plus chaud que la normale sur une grande partie du pays. Selon les premières tendances publiées cette semaine, les températures devraient être particulièrement élevées autour du bassin méditerranéen et dans les Alpes. L'Institut précise toutefois que des périodes plus fraîches pourront ponctuellement se produire dans le courant de l'été, des passages plus frais qu'on n'a pas forcément l'habitude d'avoir. Météo France dresse aussi le bilan d'un printemps inédit, avec une température moyenne de 13,8 degrés entre mars et mai. Le printemps 2026 devient le plus chaud jamais enregistré en France, et ça depuis le début des relevés en 1900. L'établissement rappelle enfin que le changement climatique rend les vagues de chaleur plus fréquentes et plus intenses dans l'Hexagone.
2: Merci Julie. Et puis du sport avec du basket, c'est le début de la finale NBA. Les San Antonio Spurs de Victor Wembanyama affrontent les New York Knicks. Le premier à décrocher 4 victoires remportera la série et le trophée qui va avec. Mais réglez bien votre réveil, le premier match c'est la nuit prochaine à 2h30 du matin. Voilà pour l'actu, bonne journée à tous.
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1: C'est très agréable, hein, c'est une très très belle journée. Alors certes on a du vent, avec des rafales à 50 km/h, mais les températures sont au top, entre 26 et 27 degrés. Ce sont vraiment les températures idéales. Hein. Le maximum du côté d'Aramont et d'Arles, vous aurez 25 degrés si vous êtes dans la région de Barbantin, tenez. 26 degrés aussi, bah 26 degrés, ça c'est pas mal aussi à Mouriès en temps réel. Voilà ce que je peux vous dire selon Météo France.
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0: M'envoler Jake et Carla avec Radio Camargue. Oui, ce sont bien les Black Eyed Peas. Le concert du mardi 23 juin donc aux arènes de Nîmes. Une vingtaine d'années de hits planétaires, bien sûr. 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Voilà, allez, on enchaîne Anastasia, Dua Lipa, et puis la recette de cuisine du jour avec Jean-Luc Rabanel. Tout va bien, Radio Camargue.
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0: Taïk avec Radio Camargue. Eh bien, on va passer maintenant à notre recette du jour avec Jean-Luc Rabanel. On prend toujours de quoi noter quand on écoute Radio Camargue. Jean-Luc Rabanel et Florent Mounier, et puis le chrono dans un tout petit quart d'heure. Ce sont ces questions de culture générale. Allez, la fête nationale au Canada, direction Mars et le soleil. Ça va dans tous les sens, c'est le chrono. Le métro parisien, du whisky et une histoire de diamants. Plusieurs questions donc sur ces sujets. On va retrouver Camille également tout à l'heure. Jean-Luc Rabanel maintenant et Florent Mounier.
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2: Et merci de nous rejoindre. Ça y est, nous y sommes dans les cuisines du chef Jean-Luc Rabanel au 9 rue des Carmes à Arles avec les maisons Rabanel. Bonjour chef.
3: Mes chers amis, mon cher Flo, bien le bonjour.
2: Vos messages sur les réseaux sociaux de Radio Camargue, ça se passe sur Insta, ça se passe sur Facebook, ça se passe sur le site de Radio Camargue également. Avec Sofiane qui nous a envoyé un message depuis Arles, il est allé sur le marché la semaine dernière, il est revenu avec des artichauts, mais voilà, il ne sait pas comment les cuisiner pour éviter de les prendre comme d'habitude, c'est-à-dire juste avec la petite pincée de sel et l'huile d'olive sur le côté de l'assiette. Donc il aimerait quelque chose de plus original avec le chef Rabanel.
3: Allez, on va faire une recette donc en 2-2, c'est-à-dire très rapide. Bien évidemment, l'artichaut, plus violé, le meilleur. Il a raison, Sofiane, c'est comme ça qu'on le mange. Hein. Il est donc d'huile d'olive. On peut y râper la peau donc de citron. On peut y mettre éventuellement un petit peu donc de parmesan. Je vais lui proposer donc moi un accompagnement dont on ne pense jamais et qui marche très très bien. C'est la période donc également des premiers barbecues. Moi, je vous propose donc d'accompagner ces artichauts avec des sardines grillées. Soit avec des sardines grillées, soit avec un œuf mollet. L'artichaut, donc cru, croquant comme ça, aime bien un petit peu donc la rondeur, aime bien un peu le gras. Donc l'astuce, bien évidemment, n'oubliez pas, lorsque ces artichauts ont été tournés et émincés, d'y mettre un petit filet donc d'huile d'olive pour éviter donc l'oxydation. Mais essayez cet accord, donc œuf mollet ou sardines grillées, ça fonctionne très bien. Allez, j'ai pas eu le temps, j'ai une boîte de sardines qui traîne, et puis c'est un petit pique-nique, c'est un petit partage apéro avec les copains, ça fonctionne aussi. Des fois, des choses très très simples, avec des produits comme l'artichaut, donc d'exception, on peut se régaler donc sans être un grand cuisinier.
2: Ben voilà, ça se passe ici, sur Radio Camargue, tous les matins, les recettes simples, efficaces, faciles et pas chères avec le chef Jean-Luc Rabanel, chef que nous retrouvons également du mercredi au dimanche dans ses cuisines avec les maisons Rabanel. 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
3: Mais c'était un plaisir, encore une fois, et puis on se dit à demain.
2: À demain, chef.
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0: Oui, Ed Sheeran avec Radio Camargue.
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0: Nous sommes lancés, on peut démarrer tout de suite, parce que ce chrono est encore très intéressant. Camille, quelle est la date de la fête nationale au Canada? Le 22 avril, le 1er juillet ou le 4 juillet?
2: Non, ça je sais, j'ai une copine qui est au Canada, à Montréal, oui. Voilà, et du coup c'est le 1er juillet.
0: C'est le 1er juillet. Et la fête nationale de la Belgique?
2: Alors là.
0: 20, 21 ou 22 juillet?
2: J'ai pas de copine qui vit en Belgique, donc le 20.
0: Non, c'est le 21.
2: Ah, bon,
0: combien de jours sont nécessaires pour que Mars
2: oui.
0: fasse donc un tour complet autour du Soleil?
2: J'ai pas de copine qui habite sur Mars non plus, aïe.
0: 100 jours ou 687?
2: 687, oui, je pense,
0: précise,
2: voilà,
0: oui,
2: c'est très précis.
0: Quelle année marque la fin de la première classe dans le métro, donc à Paris? 1981, 88 ou 91?
2: Je sais que c'est 91, parce
0: c'est récent.
2: Que sur YouTube, il y a un reportage de Lina sur la fin de la première classe dans le métro.
0: Ah, c'est ça?
2: Oui.
0: Ah, d'accord.
2: Okay. Mais bon, mon père,
0: ah, oui,
2: depuis 91, oui. Il n'a pas bougé, puisqu'il continue de demander des tickets de première classe dans les trams et les métros.
0: C'est tout à fait
2: donc
0: ton père,
2: voilà,
0: ça. Trouve-t-on du maïs dans le whisky?
2: Je crois que oui.
0: Du maïs, du blé.
2: De l'orge,
0: du
2: non?
0: Du sec, de l'orge, oui, ouais. De l'orge, tout à fait. À partir de quel élément le diamant mm-hmm. est-il fabriqué? Est-ce que c'est l'oxygène pur ou est-ce que c'est le carbone pur?
2: Ben, je suis composé de carbone pur, je dirais, puisque je suis un diamant. Voilà.
0: Ton point commun avec une chanteuse, j'ai donné
2: son
0: nom. Qui chante Diamonds?
2: Rihanna.
0: Eh ben oui, alors allons-y.
2: Shine bright like a diamond. C'est pas mon petit souvenir, ça.
0: Oui, t'as raison. Attention.
2: Like
0: et qui chante Diamond and Pearls?
2: Oula, alors là je sais plus, je sèche. Non, c'est qui? C'est
0: Prince, c'est que tu connais.

0: suite, un petit peu avant les infos, bien de midi. Et Théo Mollet, et bien c'est notamment Christophe Maé, Radio Camargue.
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1: Nous sommes bien ensemble, il est bien midi. La rédaction maintenant pour le Flash, la météo c'est pour moi juste après. Et dans Backstage aujourd'hui, Céline Dion, côté série télé. C'est confirmé, Camille nous en dit plus. Radio Camargue. Le Flash de Théo Mollet, bonjour Théo.
2: Bonjour Christophe, bonjour à tous. L'info en Camargue et dans la région avec une mobilisation dans les lycées marseillais. Une nouvelle étape dans le dossier Fibre Excellence à Tarascon et les députés qui débattent aujourd'hui sur une proposition de loi pour réduire l'exposition au cadmium. Mais avant ça, un rapide coup d'œil sur la météo. On risque d'avoir un peu de pluie cet après-midi, à la fois dans le Gard mais aussi en Camargue et sur une large partie du reste des Bouches-du-Rhône. Attention au vent surtout, on a des rafales autour des 80 voire 90 km/h sur le littoral. Les températures comptaient 20 degrés au Sainte-Marie-de-la-Mer, 22 degrés à Port-Saint-Louis-du-Rhône, 23 à Arles et puis 24 à Istres et Nîmes. Parents d'élèves, enseignants et lycéens se sont une nouvelle fois mobilisés en début de semaine devant le lycée Nelson Mandela à Marseille pour dénoncer la suppression de 80 heures d'enseignement prévues à la rentrée prochaine. Les manifestants dénoncent une baisse des moyens accordés aux établissements marseillais et redoutent un impact direct sur la réussite des élèves, notamment les plus fragiles. Une rencontre avec le rectorat est annoncée pour le 16 juin. À Nîmes, le rectorat de l'Académie de Montpellier a décidé de mettre en retrait la chef d'établissement du collège Condorcet jusqu'à la fin de l'année scolaire. Cette mesure intervient après plusieurs jours de grève des personnels qui dénonçaient depuis le 21 mai un management jugé toxique et anxiogène. Pour assurer la continuité de la direction, le principal du collège Capoue-Chinet prendra temporairement les rênes des deux établissements. Une médiation doit désormais être engagée. Nouvelle étape dans le dossier Fibre Excellence à Tarascon. La direction du groupe Fibre Excellence a déposé une offre de reprise auprès du tribunal de commerce de Toulouse pour tenter de sauver ces sites. Le projet prévoit la création d'une nouvelle entité chargée de reprendre l'ensemble des actifs et des salariés, mais cette reprise reste soumise à plusieurs conditions, notamment des accords avec l'État sur le prix de l'électricité, l'approvisionnement en bois et les quotas européens de CO2. Air France, KLM et Transavia veulent rassurer les vacanciers avant l'été. Le groupe assure pouvoir maintenir tous ses vols au départ, notamment de Nice et de Marseille, malgré les inquiétudes autour du carburant dans certains aéroports liés au conflit au Moyen-Orient. Les compagnies lancent aussi des billets modifiables sans frais pour cet été. En France, les députés débattent aujourd'hui sur une proposition de loi pour réduire l'exposition au cadmium, un métal lourd, toxique, présent notamment dans certains engrais agricoles. Cette loi permettrait d'abaisser plus rapidement les seuils autorisés, mais le texte divise. Des élus de droite et du centre craignent des conséquences pour la compétitivité des agriculteurs français face aux importations étrangères. La France accuse au moins 20 ans de retard dans la prise en charge de l'autisme. C'est le constat dressé par une mission parlementaire qui présente 44 recommandations pour améliorer le diagnostic et l'accompagnement des personnes autistes. Il faut donc accélérer le pas et faire du changement sur la vision de l'autisme. Sophia Pinardel-Gachem est administratrice du GMA06 et une personne autiste.
3: Il faut changer de regard, il faut faire des formations déjà à tous les niveaux de l'État, au niveau de la justice, parce que dès que vous êtes autiste, déjà vous êtes catalogué. Et certaines femmes autistes ont eu des enfants retirés juste parce qu'elles étaient autistes, sans même chercher à comprendre plus loin. Donc c'est vraiment déjà que l'État sache lui-même ce qu'est l'autisme et arrêter avec la psychanalyse et mettre en place des bonnes pratiques qui sont coécrites avec des personnes impliquées. Il y a beaucoup de sensibilisation à faire auprès du grand public qui pense encore que l'autisme c'est égal débile ou c'est égal génie. Mais ils ne comprennent pas qu'au milieu, il y a tout un spectre.
2: Voilà, les députés dénoncent des prises en charge trop tardives, un manque de moyens et des pratiques parfois non reconnues scientifiquement. Et enfin, Nîmes confirme son attractivité auprès des étudiants. La ville gardoise décroche la deuxième place du classement 2026 des meilleures villes étudiantes de France. Julie Pierret.
4: Oui, une deuxième place dans la catégorie des communes de moins de 20 000 étudiants, juste derrière Vannes. Selon la mairie, la population étudiante a progressé de plus de 31% en près de 20 ans. Le cadre de vie est particulièrement bien noté. Nîmes Université se distingue aussi avec une deuxième place nationale pour la réussite en master. La municipalité compte désormais poursuivre le développement de la vie étudiante avec davantage d'offres culturelles, un meilleur accompagnement vers l'emploi et un renforcement des classes préparatoires.
2: Merci Julie et bonne journée avec Radio Camargue.
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1: C'est une belle après-midi de fin de printemps avec une température moyenne de 26 degrés un petit peu de partout, que ce soit au bord de l'eau, à Marseille, 26 degrés à Marseille, on remonte jusqu'à Aix, 26. 26 degrés, 27 le maximum ce sera à Avignon, et de l'autre côté entre 25 et 26 degrés, eh bien en partant du Gros du Roi et en remontant jusqu'au Beau-de-Provence. On a du vent en revanche, avec des rafales à 50 km à l'heure.
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0: Radio Camargue et Vita, place à Backstage.
1: Backstage.
0: Céline Dion.
2: Oui.
0: Et on l'écoute.
2: Mais j'ai quelque chose de très important à vous dire.
0: Oui.
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1: J'aime cette femme.
0: Les concerts donc à l'automne, mais là on va parler de toute autre chose, Camille.
1: Oui, d'une série télévisée consacrée à l'enfance de Céline Dion, qui est officiellement en préparation et qui marque la première adaptation de sa jeunesse, soutenue par sa propre famille. Le projet porte pour l'instant le titre provisoire Growing Up Dion et promet de plonger dans les racines québécoises de la star, au cœur d'une famille nombreuse, modeste et profondément musicale. La série retracera l'enfance de Céline à Charlemagne au Québec, mettant en lumière l'environnement familial qui a façonné son destin exceptionnel.
0: Alors, l'histoire reviendra sur plusieurs points. On est d'accord.
1: Oui, déjà, sa relation privilégiée avec sa maman, Thérèse. Les liens très forts avec ses 14 frères et sœurs. Elle en a eu du courage, Thérèse. Et surtout, la manière dont cette dynamique familiale a nourri son ascension vers la célébrité mondiale. Le projet est directement inspiré du fameux livre Dion Family Saga, écrit par son neveu, Jimmy Dion, qui participera également en tant que consultant. Aucun nom n'a cependant été annoncé pour l'instant pour incarner la jeune Céline. Je pense que le casting va être extrêmement difficile.
0: Et ce sera forcément un backstage complet. Hein. Qui va incarner donc Céline Dion. Bien voilà la bonne nouvelle. Coldplay pour la suite sur Radio Camargue et puis bien sûr le journal des sports à 12h30.
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0: Will Smith avec Radio Camargue. On est juste à l'heure, alors on va passer maintenant au journal des sports. 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Allez, le journal des sports avant d'écouter Shakira, on est bon. 12h30, bonjour.
1: Bonjour à tous, à la une de l'actu sportive du tennis, on connaît les deux premières demi-finales de Roland-Garros. Chez les hommes, l'Allemand Alexander Zverev sera opposé au Tchèque Jakub Mensik qui a sorti le Brésilien João Fonseca en 3-7. Chez les femmes, la Russe Mira Andreeva affrontera l'Ukrainienne Marta Kostyuk. Et suite des quarts de finale aujourd'hui, le Canadien Félix Auger-Aliassime face à l'Italien Fabio Comoli et un duel 100% italien entre Matteo Berrettini et Matteo Arnaldi. Chez les femmes, la Russe Anna Kalinskaya sera opposée à la Polonaise Maya Szwalinska et la Biélorusse Arina Sabalenka à la Russe Diana Schneider. En basket, suite des demi-finales du championnat de France, Cholet prend l'avantage face au Paris Basketball. Les Choletais se sont imposés 90 à 89 sur le parquet des Parisiens. Place ce soir au match 2 de la demi-finale entre Monaco et Nanterre 92. C'est à suivre à partir de 20h. Monaco mène pour le moment 1-0 dans la série. Également en basket, réglez votre réveil, c'est le début de la finale NBA. Les San Antonio Spurs affrontent les New York Knicks. Wembanyama tentera de décrocher le titre de la Ligue américaine pour sa troisième saison seulement. Premier match à 2h30 du matin. Et puis du volley avec la suite de la Ligue des Nations féminines. L'équipe de France affronte le Japon ce soir, début de la rencontre à 22h30. Voilà pour l'essentiel de l'actu sportive.

0: C'est l'une des révélations de cette saison printemps-été, c'était Ray avec Radio Camargue. J'évoquais tout à l'heure, là, il y a quoi, un tout petit quart d'heure avant le journal des sports, le bac donc du Sauvage, cette petite traversée du Petit Rhône. C'est notre podcast de cette semaine sur le site de la radio, radio-camargue.com. Tenez, en déjeunant, vous faites une petite pause podcast, tout va bien. Jackson, tout va bien, un petit peu avant 13h, et Alexandra. Et puis la météo, c'est un petit peu de vent pour aujourd'hui, mais vraiment des températures super agréables et ce beau soleil entre 25 et 26 degrés. Je vous dis à demain.
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1: Bienvenue sur Radio Camargue, il est 13h, nous sommes mercredi et tout va bien. On s'informe avec Théo Mollet. Côté musique, il y aura Bruno Mars ou encore Justin Bieber pour Love Yourself. 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
2: 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Bonjour à tous, à la une de l'actualité, la plateforme Shein est condamnée en France à plus de 22 millions d'euros d'amende par la répression des fraudes. Elle est accusée de ne pas respecter le droit de rétractation, de manquer de transparence sur l'impact environnemental de ses produits et d'envoyer des confirmations de commandes non conformes. Déjà sanctionnée l'an dernier, l'entreprise conteste ces nouvelles amendes et parle de mesures disproportionnées. Un hommage national est rendu à Edgar Morin aux Invalides à Paris en présence du président Emmanuel Macron. Le philosophe et sociologue est salué pour son engagement intellectuel, humaniste et politique. Il est mort à 104 ans vendredi dernier. C'est un ancien résistant de la Seconde Guerre mondiale. La cérémonie se déroule dans la cour du Dôme des Invalides. Coup de théâtre dans l'enquête sur l'incendie des Corbières dans l'Aude. Trois agents de l'Office national des forêts ont été placés en garde à vue hier. Ils sont entendus près d'un an après le méga feu de 2025 qui avait ravagé plus de 16 000 hectares, détruit des habitations et causé la mort d'une habitante. Les enquêteurs cherchent à comprendre précisément les circonstances du départ de l'incendie et à déterminer d'éventuelles responsabilités. L'homme accusé d'avoir agressé au couteau quatre très jeunes enfants et deux adultes dans un parc d'Annecy sera jugé devant la cour d'assises de Haute-Savoie pour tentative d'assassinat. C'est ce qu'annonce en tout cas la procureure de la République, confirmant une décision des juges d'instruction. Ils estiment que le suspect pourrait avoir souffert de troubles ayant altéré son discernement sans l'abolir totalement. Cet accident au Royaume-Uni, un hélicoptère de la Royal Navy s'est écrasé ce matin dans un champ. Les équipes d'urgence sont rapidement intervenues sur place et plusieurs routes ont été fermées pour sécuriser la zone. Pour l'heure, on ne connaît pas encore les causes exactes du crash, ni le nombre de personnes impliquées ou blessées. Une enquête a été ouverte. On termine par du sport avec d'abord de la Formule 1. Le pilote monégasque Charles Leclerc prolonge une nouvelle fois son contrat avec Ferrari. Un contrat de plusieurs années avec la Scuderia, sans durée précisée pour l'instant. Arrivé en 2019 dans l'écurie italienne après un passage chez Alfa Romeo, il reste l'un des piliers de l'équipe, avec pour l'instant 8 victoires, 27 pole positions et 52 podiums au total. Et puis en basket, réglez votre réveil, c'est le début de la finale NBA. Les San Antonio Spurs affrontent les New York Knicks. Wembanyama tentera de décrocher le titre de la Ligue américaine pour sa troisième saison seulement. Le premier à 4 victoires remportera la série et le trophée qui va avec. Le premier match, c'est donc la nuit prochaine à 2h30 du matin. Voilà pour l'essentiel de l'actualité. Bon après-midi à tous.
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0: Radio Camargue, excellent après-midi, c'était Christophe Mahé.
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0: Bonjour tout le monde, excellent mercredi à tous. Je vous accompagne jusqu'à 16h et j'espère que tout va bien. C'est parti pour 3 heures bien remplies. Info, bon plan, cadeau et côté musique, on commence en fanfare avec 30 minutes de musique non-stop. Hein. Avec Nelly Furtado, Camila Cabello ou encore Zao et MC Solar, comme Caroline qui arrive tout de suite sur Radio Camargue. Ne bougez pas.
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0: Aziz et Théodora à l'instant sur Radio Camargue.
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0: Et notez que ce 7 juin, le domaine de la NERT à Gignac, la NERT accueille une journée entièrement dédiée aux femmes pensées comme une parenthèse bien-être et bonne humeur. Il y aura de la Zumba, du Pilates, des Heels, vous allez vous détendre, lâcher prise et découvrir des univers inspirants et pourquoi pas faire de jolies rencontres. Tout au long de la journée, il y aura des exposantes autour du bien-être, des créations et du développement personnel. Il y aura des ateliers à découvrir à son rythme, le tout dans un cadre agréable et accessible. Pour plus d'informations, retrouvez toutes nos idées sorties sur radio-camargue.com. Dans quelques secondes après la pub, vous allez retrouver M. Pokora avec le titre Quand même. Il y aura aussi les Spice Girls. Très bel après-midi à tous.
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1: Dès l'après-midi, accompagné de Radio Camargue, il est 14h. Côté musique, il y aura Kyo et Cœur de Pirate, encore Mika. Relax, Take It Easy, juste après les infos présentées par Théo Mollet.
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3: Bonjour à tous, à la une de l'actualité, la plateforme Shein est condamnée en France à plus de 22 millions d'euros d'amende par la répression des fraudes. Elle est accusée de ne pas respecter le droit de rétractation, de manquer de transparence sur l'impact environnemental de ses produits et d'envoyer des confirmations de commandes non conformes. Déjà sanctionnée l'an dernier, l'entreprise conteste ses nouvelles amendes et parle de mesures disproportionnées. Un hommage national est rendu à Edgar Morin aux Invalides à Paris en présence du président Emmanuel Macron. Le philosophe et sociologue est salué pour son engagement intellectuel, humaniste et politique. Il est mort à 104 ans vendredi dernier. C'est un ancien résistant de la Seconde Guerre mondiale. La cérémonie se déroule dans la cour du Dôme des Invalides. Coup de théâtre dans l'enquête sur l'incendie des Corbières dans l'Aude. Trois agents de l'Office national des forêts ont été placés en garde à vue hier. Ils sont entendus près d'un an après le méga-feu de 2025 qui avait ravagé plus de 16 000 hectares, détruit des habitations et causé la mort d'une habitante. Les enquêteurs cherchent à comprendre précisément les circonstances du départ de l'incendie et à déterminer d'éventuelles responsabilités. L'homme accusé d'avoir agressé au couteau quatre très jeunes enfants et deux adultes dans un parc d'Annecy sera jugé devant la cour d'assises de Haute-Savoie pour tentative d'assassinat. C'est ce qu'annonce en tout cas la procureure de la République, confirmant une décision des juges d'instruction. Ils estiment que le suspect pourrait avoir souffert de troubles ayant altéré son discernement sans l'abolir totalement. Cet accident au Royaume-Uni, un hélicoptère de la Royal Navy s'est écrasé ce matin dans un champ. Les équipes d'urgence sont rapidement intervenues sur place et plusieurs routes ont été fermées pour sécuriser la zone. Pour l'heure, on ne connaît pas encore les causes exactes du crash, ni le nombre de personnes impliquées ou blessées. Une enquête a été ouverte. On termine par du sport avec d'abord de la Formule 1. Le pilote monégasque Charles Leclerc prolonge une nouvelle fois son contrat avec Ferrari. Un contrat de plusieurs années avec la Scuderia, sans durée précisée pour l'instant. Arrivé en 2019 dans l'écurie italienne après un passage chez Alfa Romeo, il reste l'un des piliers de l'équipe, avec pour l'instant 8 victoires, 27 pole positions et 52 podiums au total. Et puis en basket, réglez votre réveil, c'est le début de la finale NBA. Les San Antonio Spurs affrontent les New York Knicks. Wembanyama tentera de décrocher le titre de la Ligue américaine pour sa troisième saison seulement. Le premier à 4 victoires remportera la série et le trophée qui va avec. Le premier match, c'est donc la nuit prochaine à 2h30 du matin. Voilà pour l'essentiel de l'actualité. Bon après-midi à tous.
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0: Shakira sur Radio Camargue. Très belle journée.
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0: 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Elton John et Dua Lipa pour Cold Heart, RZA ou encore Jennifer Page. 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

0: Katy Perry sur Radio Camargue.
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0: 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Et cette semaine, on prend la direction du Bac du Sauvage. 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Le podcast est à retrouver uniquement sur Radio Camargue. Allez y faire un petit tour. Mais vous éloignez pas trop, hein, puisque la musique continue pour atteindre 15h avec Lola Young et son titre Messi. Il y aura aussi Amir. Excellent après-midi à tous.

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1: Et c'est reparti pour un petit peu de musique avec Jennifer Lopez ou encore le Shape of You de Ed Sheeran, juste après les infos présentées par Virginie Quiénon. Bienvenue à tous, il est 15h.
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3: Bonjour à tous, à la une de l'actualité, les marchés boursiers reculent ce mercredi après la reprise des tensions entre les États-Unis et l'Iran. Le pétrole continue de grimper et se rapproche des 100 dollars le baril. Les investisseurs craignent un enlisement du conflit dans le Golfe et des perturbations autour du détroit d'Ormuz. Et justement, le gouvernement dresse un premier bilan des aides mises en place face à la flambée des prix des carburants. Plus de 636 000 demandes ont déjà été déposées pour l'aide de 100 euros destinée aux gros rouleurs modestes. En parallèle, 14 millions d'euros de prêts de trésorerie ont été accordés aux entreprises touchées par la hausse des coûts du carburant et des matériaux, notamment dans le transport, l'agriculture et le BTP. Sixième jour de recherche dans le Gers pour retrouver Liana, 11 ans. Les enquêteurs fouillent notamment un hangar agricole et plusieurs silos où le principal suspect a travaillé ces derniers mois. Cet homme de 41 ans a été mis en examen pour enlèvement et séquestration, puis placé en détention provisoire. Plus de 7 mois après le spectaculaire casse du Louvre, les 4 suspects doivent être entendus cette semaine par des juges d'instruction. Les enquêteurs pensent avoir identifié l'organisation d'un commando grâce aux écoutes téléphoniques et aux traces ADN retrouvées sur place. Les bijoux de la couronne, eux, restent introuvables. Le gouvernement va dissoudre 2 groupements politiques radicaux. La décision a été actée ce mercredi en Conseil des ministres. Sont concernés le groupe d'ultra-droite Patria Albige et le mouvement d'ultra-gauche Front de Rue. Une attente de plus de 3 heures en moyenne aux urgences avant de sortir du service en 2023. C'est ce que nous disent 2 études publiées par la Direction de la Recherche, des Études et des Statistiques. C'est en hausse, Julie Pierret.
4: Oui, et c'est près d'une heure de plus qu'il y a 10 ans. Dans le détail, l'enregistrement administratif reste rapide, environ une minute en moyenne, mais l'attente avant le premier tri infirmier a doublé. Et surtout, c'est après la prise en charge médicale que les délais explosent. Entre le début des soins et la sortie des urgences, il faut désormais plus de 2 heures pour un patient sur 2. Et la situation est encore plus critique pour ceux qui doivent être admis dans un autre service de l'hôpital. Pour la moitié des patients concernés, le passage dépasse désormais 6h30. Les auteurs de l'étude pointent notamment le manque de lits disponibles dans les hôpitaux, une conséquence de la baisse continue des capacités d'accueil depuis plusieurs années.
3: Merci Julie. Enfin, un hommage national a été rendu ce mercredi à Edgar Morin aux Invalides. Emmanuel Macron a salué la mémoire d'un humaniste planétaire et d'un destin exceptionnel du siècle. Le philosophe et sociologue français est décédé vendredi à l'âge de 104 ans. Voilà pour l'actualité. Bon après-midi à tous.
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0: The Nemrise sur Radio Camargue.
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0: Et du côté des bons plans, du 5 au 7 juin, vivez une expérience authentique au Salon des Agricultures de Provence, le rendez-vous incontournable pour rencontrer les passionnés et professionnels du monde agricole provençal. Marché de producteurs, la ferme aux 1500 animaux, plein d'animations autour des saveurs du terroir. Petits et grands pourront découvrir tout le savoir-faire local dans une ambiance chaleureuse et festive. Côté gourmandise, profitez d'assiettes préparées directement sur les stands, des food trucks et des restaurants à thème, sans oublier les nouveautés de cette année, le bar à jus, le bar à vin et le bar à bière pour savourer les meilleures créations des producteurs de la région, parfois avec modération quand même. Une sortie idéale pour partager un moment en famille ou entre amis au cœur de la tradition et des richesses de la Provence. Toutes les infos se trouvent, vous le savez, sur radio-camargue.com. Et c'est reparti pour une demi-heure de musique non-stop. Tom Fragé, David Guetta et Rihanna sont au programme, mais également Nika, One Track Mind. Ne bougez pas.
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0: Pasteur Cagé sur Radio Camargue.
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0: 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Pour atteindre les 3 de l'après-midi, il y aura Beyoncé et Aurélia, soirée mondaine. Prenez soin de vous. Très bel après-midi à tous. Ce n'est pas la vraie vie qu'on apprend dans ces soirs.
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0: Bon après-midi à toutes et tous et merci d'avoir choisi Radio Camargue. Dans quelques instants, Matt Pokora avec Les Planètes. Il y aura deux filles également en classique et à 16h l'info régionale présentée par Virginie Quiénon sur Radio Camargue. 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
1: 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Bonjour Guillaume, bonjour à tous. L'info en Camargue et dans la région. La colère monte chez les opposants de la ligne à très haute tension en Camargue. Une direction par intérim dans un collège à Nîmes. Et puis Bruno Genosio, tout proche de devenir le futur entraîneur de l'OM. Avancez un coup d'œil sur le temps en cette fin de journée en Camargue. Du soleil et quelques passages nuageux au programme avec du vent de 40 à 55 km/h sur le littoral et dans les terres. Les températures 25 à 27 degrés à Berlétan, à Salon, à Port-de-Bouc et à Arles. Mais tout d'abord à la une de l'actualité, cette tentative de vol à la voiture Bélier à Nîmes. Des individus cagoulés ont tenté de forcer l'entrée d'un magasin hier soir en percutant à plusieurs reprises une porte arrière avec un véhicule. Mais les suspects n'ont pas réussi à pénétrer dans la boutique et ont finalement pris la fuite. Une enquête est ouverte par la police nationale pour tenter de les identifier. L'agglomération Arles-Croix-Camargue-Montagnette muscle la contestation contre la future ligne THT entre Jonquière-Saint-Vincent et Fos-sur-Mer. La CCM a décidé de faire appel à Timothée Dufour, surnommé l'avocat des paysans, pour défendre les intérêts du territoire face au projet porté par RTE. Les élus dénoncent une ligne aérienne jugée trop impactante pour les paysages, l'agriculture et la biodiversité de la Croix et de la Camargue. De son côté, le collectif anti-THT vient aussi d'obtenir le soutien du Conseil de l'Europe qui demande des explication à la France sur les conséquences environnementales du projet. Une direction par intérim au collège Condorcet à Nîmes. Décision de l'Académie de Montpellier aujourd'hui. Théo Mollet.
2: Oui, et ça tombe après plusieurs jours de mobilisation du personnel. L'Académie de Montpellier annonce donc la mise en place d'une direction par intérim jusqu'à la fin de l'année scolaire. Des enseignants avaient exercé leur droit de retrait puis manifesté la semaine dernière pour dénoncer un management qualifié de toxique au sein de l'établissement. Face au malaise, plusieurs rencontres ont déjà eu lieu entre les représentants du personnel et le directeur académique des services de l'éducation nationale. Du Gard. L'Académie précise qu'une médiation est désormais engagée.
1: Merci Théo. C'est le principal du collège Capuchinet, également situé à Nîmes, qui assurera l'intérim de la direction dans les prochaines semaines. Enfin, Bruno Genosio se rapproche du banc de l'OM. L'ancien entraîneur de Lille aurait trouvé un accord avec la direction marseillaise pour succéder à Habib Bey. Le technicien de 59 ans devrait signer pour 2 saisons plus 1 en option. Passé par Lyon, Rennes et Lille, Genosio était la priorité du nouveau duo de dirigeants Stéphane Richard-Grégory Lorenzi. Une arrivée qui serait déjà bien accueillie dans le vestiaire olympien. Voilà pour l'actualité. Bonne fin de journée avec Radio Camargue.
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0: La météo sur Radio Camargue avec une journée variable demain sur la région. Un temps qui alternera entre nuages et éclaircies le matin. Puis un temps plus orageux et plus venteux l'après-midi. Concernant les températures au réveil, 24 à Arles, Saint-Chamas et Mouriès et 25 à Nîmes. Ça baissera l'après-midi avec les orages entre 21 et 24 degrés. Classique Radio Camargue de Duffy maintenant avec Mercy.
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0: content de vous retrouver avec toute l'équipe qui est au rendez-vous. Émilie est là, il est pimpante aujourd'hui. Bonjour Émilie.
1: Bonjour les garçons.
0: Bonjour Jérôme.
2: Bah ça va Biloute, qui fait tous les accents.
0: Ah, oui. Non, parce qu'on est parti sur un accent un peu d'accord. Sud et lui il est parti sur un accent un peu nord a priori. Ah,
1: tout de suite ça change. Hein,
0: ah oui, oui, il a cassé un peu l'ambiance. Hein, on va pas se
2: mentir. Ah bah t'as envie de te mettre en botte. il pleut, hein, voilà.
0: En caoué ou alors en imperméable. Prends ton imper.
2: Ouais, quand tu regardes la géographie, les gars avaient compris. Par exemple, tu prends la Manche, ils avaient compris qu'il fallait mettre des pulls là-bas.
0: C'est pas désagréable hein, le climat de la Manche, attention. Hein. C'est frais, mais c'est frais.
2: Ouais, voilà, voilà, fin de la discussion.
1: Bon, c'est le vent, non? Il y a du vent là-bas.
0: Hein. Il y a tout là-bas.
2: Il y a des loups la nuit, il y a des ours quand tu sors à partir de 23h.
0: On sait pas s'ils ont le Mont Saint-Michel, on sait pas qui c'est qu'il y a le nord.
2: Tu veux aller boire de l'eau, faut aller au puits, c'est une catastrophe.
0: Non, mais Jérôme, arrête un peu de répondre des trucs comme ça. Les gens vont pas être contents après.
2: Vous savez pas, faut pas aller au puits.
0: Bon, après, bon, ils sont pas dans la région techniquement, mais s'il y a des manchots qui nous écoutent en ce moment.
1: Des manchots, non mais n'importe quoi. Oh oui,
2: des manchistes.
0: Non, mais on plaisante, voilà. Bon, on est content de vous retrouver. On va passer une bonne après-midi comme d'habitude avec tous nos rendez-vous. Il y aura le Star Flash tout à l'heure. On va jouer également. Dans un instant, il y aura le petit fil rouge. Aujourd'hui, le fil rouge, c'est figurez-vous la journée mondiale du vélo et de la course à pied aujourd'hui. Oui. Et je vais vous demander quel est le sport qui ne vous attire vraiment pas. Alors moi j'aurais pu dire les sports parce que j'en ai beaucoup, mais si vous devez en choisir qu'un, le sport qui ne vous attire vraiment pas.
2: Le sport avec un grand S pour Guillaume.
0: Oui, allez c'est bon, on a compris. 07 44 88 50 40, vous nous envoyez vos messages dès maintenant puis on en reparlera dans la suite de l'émission. On va écouter sur Radio Camargue Bruno Mars dans un instant avec I Just Might. Il sera là dans les prochaines minutes sur Radio Camargue. Bon après-midi.
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0: Lady sur Radio Camargue avec Kézélave.
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0: Le petit fil rouge, aujourd'hui on est à la journée mondiale du vélo et de la course à pied pour ceux qui nous rejoignent et je vous demande quel est le sport qui ne vous attire vraiment pas. Voilà. Alors il y a des gens comme moi qui ne sont pas très sportifs globalement mais il y a vraiment des sports où vous dites vraiment ça, ce sera pas pour moi. Voilà. Et je vous le dis, moi c'est l'escalade, jamais de la vie.
2: L'escalade?
0: Ah ouais non, l'enfer l'escalade non?
3: Oh je sais pas.
0: Oh non.
4: En fait ça dépend, si c'est dans une salle ça va.
0: Oh.
2: Bah, tu commences par la salle.
0: Non, mais, ouais. Non, mais la salle,
2: par
0: d'accord.
2: Les petits murs.
0: Non, mais là, tu commences par. Moi, je parle pas des mecs qui grimpent les immeubles à Paris à main nue. Non, non, je te parle juste de l'escalade dans une salle. Non, en fait.
4: Et parlons du baudrier.
0: Le baudrier.
4: C'est quand même à tout moment un problème où tu peux ne plus avoir d'enfant, quoi.
0: Après, tu montes de 8 octaves d'un coup d'un seul et puis terminé.
4: Tu pars en bas du mur d'escalade. Tu fais, ouais, salut, t'arrives en haut, tu te trades,
2: ouais,
4: boum, tu descends.
2: Tu fais, aïe, aïe, aïe, ça fait un petit peu mal.
0: Non, l'escalade, franchement, ça m'a jamais attiré. Jérôme, c'est quoi le sport qui vraiment t'attire pas, toi?
4: La marche rapide.
0: Oh, ça va, la marche rapide.
4: Non, la vraie marche rapide,
0: oui,
4: celle tu vois au JO, là où ils se dandinent, là, t'as l'impression que leur ange va partir à gauche, à droite, ça ne va pas du tout.
0: C'est vrai, t'as raison. C'est drôle quand même, mais ok, très bien.
4: Et midi, bah, c'est drôle, c'est un sport, c'est pas censé être drôle.
0: Mais si, mais c'est vrai que c'est drôle à regarder, tu vois.
2: Le sport qui vraiment ne m'attire pas, mais parce que je. Franchement, c'est la course à pied.
0: Ah
2: tout
0: ouais,
2: simplement.
0: Oh là là, t'as raison, la
2: Moi,
0: course
2: je peux
0: à
2: pas.
0: Pied.
2: Courir pour courir. En plus, j'en vois là courir en plein cagnard entre midi et deux. C'est pas possible de faire un truc pareil. Je me demande comment ils peuvent faire ça, quoi.
0: Et tu courir cours sans but. Encore, tu courrais vers un McDo. Bon,
2: ah,
0: d'accord. Mais courir sans but. Aucun
2: même courir vers un McDo. Laisse tomber.
0: Bon, oh, vos messages, on les attend parce qu'on est curieux de savoir quels sont les sports que vous n'aimez pas, qui ne vous attirent pas du tout et que vous n'aimeriez pas pratiquer. 07 44 88 50 40. Vous nous envoyez vos messages dès maintenant. Dans quelques instants sur Radio Camargue, on parle cadeau et juste avant Michael Jackson avec Billy. Later.

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1: Le cadeau pour lequel vous jouez en ce mois de juin sur Radio Camargue, c'est Black Eyed Peas en concert à Nîmes. Ouais, le groupe va se produire aux arènes de Nîmes le mardi 23 juin. 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Je ne sais pas si Fergie sera là du coup, parce qu'on sait pas. Parce que est-ce qu'elle est revenue de façon officielle dans le groupe, la Fergie?
2: Je suis pas certaine.
1: Il y a eu une reformation.
2: Peut-être que ça sera la surprise.
1: Voilà, pour les American Music Awards, je crois. Un truc dans le genre. Et on sait pas si ça se trouve, elle sera là. Donc voilà. À vous de voir. Mais en attendant, Black Eyed Peas, c'est déjà un bon moment à passer. Il y aura le Star Flash dans un instant. Emilie, on va parler de quoi aujourd'hui?
2: Et ben, après les Black Eyed Peas, on va parler des Link Up. Voilà, les Link Up. On a des nouvelles. Ailleurs. Et puis, on va aussi parler de Kev Adams qui voit un petit peu le rêve américain et qui a participé à une émission aux États-Unis là récemment.
1: Ok, bougez pas, voici d'abord Katy Perry avec Roar sur Radio Camargue.

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0: Camaro sur Radio Camargue avec Femme Like You, bienvenue.
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0: On y va pour le Star Flash, l'actu people, média, télé, c'est avec Émilie maintenant et on commence avec les link-up du coup.
2: Oui, l'info musique, on en avait déjà un petit peu parlé, mais là ça devient concret puisque 23 ans après leur découverte dans Popstar, le boys band Link Up fait officiellement son retour sans M. Pokora, ça on le savait déjà. Mais Lionel et Otis remontent sur scène et ils préparent un concert qui aura lieu le 6 juin, donc samedi à Chambéry. Et c'est pas tout puisqu'en parallèle, ils annoncent aussi la sortie d'un nouveau single. Et c'est dommage parce que je pense que s'il y avait eu M. Pokora, ça aurait pu... marcher et repartir un peu. J'ai du mal.
0: J'ai vu la vidéo où il y a Lionel et Otis qui sont sur un canapé. J'ai l'impression qu'il y a que Lionel qui est vraiment emballé par le truc. Otis, il est là, il tire moitié la tête, tu sais pas trop. Enfin,
3: Mon étoile, là, ça me reste en tête. Dès que je vois une vidéo, ça me reste en tête.
0: Mon étoile.
2: J'adore. Okay.
0: Allez, la deuxième info, Émilie.
2: On enchaîne avec une autre info officielle. La société Miss France se retire officiellement du concours Miss Univers et fait savoir qu'elle ne présentera pas de représentante française pour le prochain concours. Voilà.
0: Ok, très bien. Dernière info, pardon.
2: Et donc, on termine avec une info télé. On apprend que pour la 21e saison de America's Got Talent, la version américaine de la France a un incroyable talent, l'humoriste Kev Adams a tenté sa chance devant le célèbre jury. Oh. Un passage qui a été diffusé hier sur la chaîne NBC.
0: Ah waouh, c'est marrant ça quand même. Et on sait pas s'il est resté ou pas resté.
2: On sait pas.
0: Ah là là.
2: J'ai pas vu encore.
0: Ah bah j'aimerais bien savoir quand même. Mais c'est marrant, mais il a déjà fait des comedy clubs aux États-Unis et ça marchait plutôt bien pour lui, donc c'est assez surprenant.
3: Moi je pense que sa carrière doit se faire là-bas aux États-Unis.
0: Alors attention parce que ça c'est une vacherie, ça s'appelle Jérôme.
3: Je le sens heureux là-bas, qu'il prenne son visa, qu'il
2: soit
3: heureux.
2: Moi j'aime bien Kev Adams.
0: Ouais, moi il me fait rire aussi.
2: Je l'aime bien.
0: Dans ma singer, je le trouve très rigolo. Voilà.
3: Enfin,
0: je dois avouer. Mais non, mais toi t'es un peu chonchon, mais c'est parce que tu vieillis à vue d'œil.
2: T'aimes personne.
0: Voilà, il y a ça aussi.
3: Si, je vous aime tous les deux.
0: C'est peut-être pas ce qui est le plus rassurant, on va pas se mentir. Taylor Swift avec Opelite, c'est ce qu'on écoute tout de suite sur Radio Camargue. Et dans un instant, on va jouer, on est mercredi. Aujourd'hui, ce sera Ciné Quiz.

0: premier quiz, le générique est majestueux. Les films dont on va parler beaucoup moins, assez curieusement, on parle essentiellement de nanars, hein, qui ont existé ou non. C'est le principe. Il faut me dire, je vous décris le film, je vous donne son titre, vous me dites si selon vous ce film existe ou non. Nous allons commencer par Emily. Premier film.
1: Oui.
0: Blood Freak, le monstre sanglant. Le résumé, un motard piégé par une secte subit une expérience qui le transforme en un dindon géant assoiffé de sang de toxicomane.
1: Un dindon géant, mais qui fait ça? Allez, je vais dire oui.
0: Oui, ça existe. Oui,
1: mais
0: existe.
1: Non.
0: Si, si, il existe.
1: Mais non.
0: Ah, si, si. Blood Freak, c'est une histoire d'un motard transformé en dindon géant. Ça fait un poids pour Emily.
2: Ça donne envie, hein.
0: Ah oui, t'as envie de le regarder, celui-ci. Jérôme.
3: Oui.
0: Vengeance glacée. À la suite d'un accident industriel, un ouvrier fusionne avec un bloc de cabillaud surgelé et traque ses patrons avec un pistolet cryogénique.
3: Non, c'est pas possible, le cabillaud.
1: Ça, c'est pas possible.
0: Non. Pourquoi c'est pas possible?
3: Bah parce que cabillaud surgelé, ça va trop loin.
0: C'est vrai, ça va trop loin. Effectivement, ça n'existe pas. Mais ça, c'est un bon...
3: Non, il fusionne avec un cabillaud et se transforme en Captain Igloo. J'aurais dit là, c'est bien sûr que c'est un vrai film.
0: Ouais, t'as raison. Emily, The Creeping Terror.
1: Là.
0: Une créature extraterrestre ressemblant à un immense tapis de salon en patchwork beige débarque sur Terre pour dévorer les humains à une vitesse extrêmement réduite.
1: Non, je dis non.
0: Ça existe.
1: Oh non, ah, si. C'est pas vrai.
0: Bah si, il existe. Un tapis.
1: Mais le patchwork et le machin, là, ça existe tout.
0: Un tapis
1: vraiment.
0: En patchwork qui mange les humains, ça existe. The Creeping Terror.
1: Je me suis dit, il y a trop de détails pour que ce soit vrai.
0: Jérôme, l'attaque du métro Garou. On y va.
1: Oh là là.
0: Le chanteur Garou, non je déconne. Les passagers d'une rame de nuit de la ligne 12 du métro parisien sont infectés par un virus qui les fusionne mécaniquement avec les banquettes de la voiture.
1: Voilà.
0: En gros, ils deviennent des sièges de métro, quoi, qui mangent les autres, quoi.
3: C'est vrai, bien sûr. Ça me donne envie que ce soit vrai, mais c'est faux, bien sûr.
0: C'est faux, voilà. Malheureusement. Un point partout. On va devoir vous départager avec cette dernière question. C'est une année qu'il faut trouver. On va parler d'un film classique pour le coup, parce que je pourrais pas vous faire deviner des nanars dont personne ne connaît l'année de sortie. En quelle année exacte est sorti au cinéma le film Matrix?
3: Oh.
0: Ah.
1: Que j'ai jamais vu, bien sûr.
0: Alors quand même.
1: Ah non, j'ai jamais vu Matrix.
3: J'hésite.
1: Jamais.
0: C'est très bon, Matrix.
1: Ah ouais?
0: Ah ouais.
3: Pour moi, c'est soit début 2000, soit fin 90. Donc, je vais dire fin 2000, 99.
0: Émilie?
1: Moi, je vais dire 93.
3: Oh non, pas elle.
0: 99, bravo Jérôme.
1: Ah.
0: C'est toi qui remporte le jeu, ouais. Matrix, il est sorti en France le 23 juin 1999. Bravo.
1: Bravo.
3: Je pensais que ouais, c'était peut-être plus proche, mais ouais, bravo.
0: Et encore une belle liste de films à aller voir d'urgence, notamment le dindon géant assoiffé de toxicomane. Celui-là, il me plaît beaucoup. Taïk arrive dans un instant sur Radio Camargue. On va écouter Girlfriend. Ça nous permettra de rejoindre tranquillement les infos de 17h. À tout de suite.
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1: Merci d'écouter Radio Camargue et bienvenue à vous. L'après-midi continue avec Alex Warren, Fever Dream. Il y aura Daft Punk également avec Pharrell Williams. C'est à 17h, l'info régionale. C'est avec Virginie Quiénon sur Radio Camargue. 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
2: 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Bonjour Guillaume, bonjour à tous. L'info en Camargue et dans la région. La colère monte chez les opposants de la ligne à très haute tension en Camargue. Une direction par intérim dans un collège à Nîmes. Et puis Bruno Genosio, tout proche de devenir le futur entraîneur de l'OM. Avancez un coup d'œil sur le temps en cette fin de journée en Camargue. Du soleil.

0: Et quelques passages nuageux au programme, avec du vent de 40 à 55 km/h sur le littoral et dans les terres. Les températures, 25 à 27 degrés à Berlétan, à Salon, à Port-de-Bouc et à Arles. Mais tout d'abord, à la une de l'actualité, cette tentative de vol à la voiture Bélier à Nîmes. Des individus cagoulés ont tenté de forcer l'entrée d'un magasin hier soir en percutant à plusieurs reprises une porte arrière avec un véhicule. Mais les suspects n'ont pas réussi à pénétrer dans la boutique et ont finalement pris la fuite. Une enquête est ouverte par la police nationale pour tenter de les identifier. L'agglomération Arles-Croix-Camargue-Montagnette muscle la contestation contre la future ligne THT entre Jonquière-Saint-Vincent et Fos-sur-Mer. La CCM a décidé de faire appel à Timothée Dufour, surnommé l'avocat des paysans, pour défendre les intérêts du territoire face au projet porté par RTE. Les élus dénoncent une ligne aérienne jugée trop impactante pour les paysages, l'agriculture et la biodiversité de la Croix et de la Camargue. De son côté, le collectif anti-THT vient aussi d'obtenir le soutien du Conseil de l'Europe qui demande des explications à la France sur les conséquences environnementales du projet. Une direction par intérim au collège Condorcet à Nîmes. Décision de l'Académie de Montpellier aujourd'hui. Théo Mollet.
1: Oui, et ça tombe après plusieurs jours de mobilisation du personnel. L'Académie de Montpellier annonce donc la mise en place d'une direction par intérim jusqu'à la fin de l'année scolaire. Des enseignants avaient exercé leur droit de retrait puis manifesté la semaine dernière pour dénoncer un management qualifié de toxique au sein de l'établissement. Face au malaise, plusieurs rencontres ont déjà eu lieu entre les représentants du personnel et le directeur académique des services de l'éducation nationale. Du Gard. L'Académie précise qu'une médiation est désormais engagée.
0: Merci Théo. C'est le principal du collège Capuchinet, également situé à Nîmes, qui assurera l'intérim de la direction dans les prochaines semaines. Enfin, Bruno Genosio se rapproche du banc de l'OM. L'ancien entraîneur de Lille aurait trouvé un accord avec la direction marseillaise pour succéder à Habib Bey. Le technicien de 59 ans devrait signer pour 2 saisons plus 1 en option. Passé par Lyon, Rennes et Lille, Genosio était la priorité du nouveau duo de dirigeants Stéphane Richard-Grégory Lorenzi. Une arrivée qui serait déjà bien accueillie dans le vestiaire olympien. Voilà pour l'actualité. Bonne fin de journée avec Radio Camargue.
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3: Une journée variable pour demain sur la Camargue avec un temps qui va alterner entre nuages et éclaircies le matin, puis un temps qui sera plus orageux et venteux l'après-midi. Concernant les températures, 24 à 25 demain matin, ça baissera un peu l'après-midi avec 21 en Sainte-Marie-de-la-Mer. On aura 23 degrés à Arles et à Port-Saint-Louis-du-Rhône et 24 le maximum pour Saint-Gilles. 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Daft Punk et Pharrell Williams maintenant avec Get Lucky.
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0: vie de tous les jours. On parle de quoi, Emilie, aujourd'hui ?
1: D'une astuce pour repousser les guêpes et les frelons chez vous.
0: Ah,
1: je
0: oui.
1: vous explique. Vous allez prendre un sac. Vous allez prendre un sac en papier couleur carton. Vous voyez ces sacs là ?
0: Oui.
1: Ok. Vous allez mettre plein de petites choses dedans, d'accord, pour que ça forme une grosse boule. Et ça, vous allez le suspendre dans votre jardin. En fait, il faut savoir que les guêpes et les frelons sont territoriaux. Et en fait, la forme va leur dire qu'un nid est déjà présent. Et du coup, ils ne viendront pas s'installer chez vous. Donc, vous faites un faux nid de frelons. Voilà.
0: C'est curieux ça quand même, mais c'est original.
2: Faux nid ardent.
0: Si, elle est bien. Si, elle est bien. Bravo, Jérôme. Tu gagnes un point bonus sur cette blague. Et l'astuce, bon, vous avez retenu un sac en papier craft qu'on met en forme de boule
2: génial,
0: et qu'on pendouille à la maison. Et ça permet éventuellement d'éviter que ça s'installe par chez nous. Pourquoi pas, ma foi, c'est à tester. Dans un instant, on va retrouver le petit fil rouge. Aujourd'hui, on parle dans l'émission des sports que vous ne pourriez pas pratiquer parce que ça vous attire pas du tout, quoi. 07 44 88 50 40 et côté tube sur Radio Camargue. On va retrouver Alliance Ethnique avec Simple et Funky. Je vous dis à tout de suite. Avec

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29: Direction Arles, avec les ralentissements habituels autour de l'aqueduc du pont de Croc, route de Croc et avenue des Arches, vous perdez 5 minutes. 5 minutes de retard également pour vous qui circulez sur la N568 entre Fos et Port de Bouc. Et puis sur la Transhumance à Istres depuis Boucasson, vous perdez également 5 minutes. Même constat sur l'avenue Clément Adair et sur le chemin des Bélons à Istres toujours. Enfin à Salon de Provence sur la D16 entre l'hôpital et les Canourgues, 5 minutes de ralentissement. 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

0: Technique sur Radio Camargue avec Simple et Funky.
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0: Le petit fil rouge aujourd'hui avec vos messages qui arrivent au 07 44 88 50 40. On a découvert que c'était la journée mondiale de la course à pied et du vélo aujourd'hui et on vous demande quels sont les sports que vous ne feriez pas parce que ça vous attire pas. Voilà, moi j'étais pas très escalade mais maintenant qu'Emilie a parlé de la course à pied, effectivement je suis pas très course à pied non plus. J'ai vraiment l'impression de courir sans but et de... Tu sais, j'y prends aucun plaisir quoi, vraiment.
2: Non, mais même sur un tapis, hein, c'est pareil, hein, c'est la même. Hein.
0: Ah ouais,
2: courir sur un tapis de course, c'est pas possible.
0: Ok. Bon, du coup, on vous demande vos messages. Il y a Clara qui nous dit le golf. Franchement, regarder des gens marcher pendant des heures sur la pelouse histoire de taper dans une mini balle, très peu pour moi. Voilà. Pour avoir des sous pour le golf aussi, hein, ça joue aussi dans.
3: Alors par contre, pour vous endormir, pour faire une méga sieste, vous regardez, c'était diffusé souvent sur Canal à l'époque, vous regardez du golf, c'est incroyable. Ça applaudit doucement avec délectation, blum, blum, blum. Ça t'a fait pas trop de bruit, ça fait pas comme le tennis, comme ça là. Non, c'est parfait pour la sieste.
0: Pour t'endormir dans la télé,
2: je suis désolé. Pour la sieste, c'est le Tour de France.
0: Allez, bien joué, Émilie.
2: Oui,
3: mais le golf, c'est toute l'année, le Tour de France, c'est pas longtemps.
0: Oui, c'est vrai, c'est vrai. Joris nous dit sur les SMS, franchement, la marche nordique, marcher d'accord, mais alors pourquoi s'encombrer avec des bâtons de ski alors qu'il n'y a pas de neige?
3: Ah oui, c'est un peu vrai.
0: Bon, il y a plein de messages qui continuent d'arriver, on en reparlera tout à l'heure, mais n'hésitez pas et continuez de nous en envoyer au 07 44 88 50 40. Dans un instant, le journal des bonnes nouvelles, c'est la suite sur Radio Camargue et voici Rihanna avec

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1: Le journal des bonnes nouvelles. Jérôme.
2: Ça va aller vite, mais c'est quand même bien. Dans 18 jours, c'est l'été.
1: Oh,
2: dans 18 jours, c'est aussi la fête de la musique.
1: Ah,
2: et dans 18 jours, c'est aussi la fête des pères.
1: Oh,
2: tout le même dimanche. Vraiment, il y a un combo, quoi.
1: Ah, la fête des pères, c'est le jour de la fête de la musique et de l'été.
2: Ouais.
1: Oh, waouh. Ok, bah, belle journée, hein, perspective. Merci beaucoup, Jérôme.
2: Faites une chanson à votre papa, quoi.
1: Le zapping arrive dans un instant, on en a déjà parlé en début de semaine, des contradictions françaises. Vous savez, on vous dit dans une station essence, utilise pas ton téléphone, mais scanne ce QR code pour savoir pourquoi tu dois pas l'utiliser. Bon, ok. Eh ben, on en a trouvé une autre qui fait écho au jour qu'on a vécu ces derniers temps. Vous savez, où il faisait très très chaud un peu partout en France.
3: Oui.
1: Vous allez voir, c'est un peu surprenant. Ça arrive très vite, mais d'abord, In Deep Last Night, DJ Save My Life et les infos avec Virginie Quienon sur Radio Camargue.
4: Bonsoir à tous, à la une de l'actualité, une enquête administrative est ouverte sur le traitement d'une précédente plainte visant le principal suspect dans la disparition de Liana dans le Gers. Le ministre de l'Intérieur, Laurent Nunez, évoque d'éventuels dysfonctionnements. L'homme de 41 ans mis en examen pour enlèvement et séquestration faisait déjà l'objet d'une plainte pour viol sur mineur déposée l'an dernier, mais il n'a jamais été entendu dans ce dossier. Le commandant russe d'un pétrolier de la flotte fantôme de Moscou, placé en garde à vue en France. Le navire, le Tagore, a été arraisonné par la marine française au large de la Bretagne après un refus d'obtempérer. Soupçonné de contourner les sanctions occidentales contre le pétrole russe, le pétrolier a été immobilisé dans le Finistère. Le commandant risque jusqu'à 1 an de prison et 150 000 euros d'amende. La chaîne M6 présente ses excuses à l'évêque de Carcassonne après la diffusion d'un faux témoignage dans l'émission Appel à témoins. Mardi soir, un homme se présentant comme un prêtre a affirmé avoir recueilli la confession de Xavier Dupont de Ligonnès en 2022. Des propos rapidement démentis par l'évêque de Carcassonne qui a saisi l'ARCOM. L'animateur Julien Courbet reconnaît lui aussi avoir été trompé. C'est la journée mondiale de la bicyclette. La Fédération française de cyclotourisme souligne l'engouement croissant des Français pour le vélo. L'occasion de rappeler que le vélo est aussi utilisé tant pour les déplacements quotidiens que pour les loisirs ou les vacances. C'est le cas de Jules en service civique dans l'association Maison à Vélo.
5: Ça fait maintenant quelques mois que je me déplace quasi tous les jours à vélo. Et je vois que par rapport à la voiture ou même au transport en commun, c'est plus pratique, je mets beaucoup moins de temps. Il y a l'aspect écologique aussi. Et puis je trouve que c'est, enfin personnellement, même j'apprécie, même si ça peut être un peu stressant des fois dans la rue ou quoi, mais quand on apprend bien et quand on prend l'habitude de d'être dans la rue, même sur la route ou quoi, on est moins stressé, on a plus confiance, donc ouais, franchement faut se lancer.
4: Et en 2024, 35% des Français pratiquaient le vélo au moins une fois par mois. Enfin, Roland-Garros, c'est la douche froide pour Arina Sabalenka. La numéro 1 mondiale a été éliminée en quart de finale tout à l'heure par la Russe Diana Schneider, qui disputera donc sa première demi-finale de Grand Chelem dans sa carrière. Ce sera face à la Polonaise Maja Szwalińska, surprise de cette édition 2026. Voilà pour l'actualité. Bonne fin de journée à tous.
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1: Christophe Maé sur Radio Camargue avec la Lune.
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1: C'est le zapping et on va revenir sur les contradictions à la française, mesdames, messieurs. Si vous étiez avec nous en début de semaine, on a parlé, vous savez, de ces stations essence où en gros il faut scanner un QR code pour savoir pourquoi oui. t'as pas le droit d'utiliser ton oui. téléphone. Sauf que pour scanner le QR code, il faut utiliser ton téléphone. Bref, ok. Ouais. Et bon, on en a trouvé une autre. C'est Hello Koulezen qui l'a publié sur les réseaux sociaux. C'est qu'il a fait très chaud ces derniers jours en France et, oui. et que elle avait envie d'aller à la piscine, quoi, parce que c'est bien la piscine quand il fait chaud. Mmh. Bon, contradiction à la française.
3: Tu vois, j'habite dans le Nord et je voulais aller à la piscine aujourd'hui parce qu'il faisait 35 degrés. Devinez quoi, ils ont fermé la piscine parce qu'il faisait trop chaud.
1: Voilà. Moi je trouve ça épuisant, je te jure, c'est vrai que tu te dis mais où est la logique en fait?
4: Mais quel est le principe de la piscine techniquement?
1: De se rafraîchir ou de nager, mais l'été c'est de te rafraîchir essentiellement. Non, ouais. Là il fait trop chaud, plac, on ferme la piscine. Ok, d'accord. Drôle. Bah c'est compliqué, mais c'est très français hein, dans le style. Voilà, elle s'appelle Hello Koulezen si vous voulez la retrouver sur les réseaux sociaux. Et nos réseaux sociaux vous attendent à tout moment. Sur 100 Français dans quelques instants sur Radio Camargue, Lady Gaga, voici Poker Face.

0: Tame Impala sur Radio Camargue avec Dracula.
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0: Allez, c'est l'heure de jouer à Sur 100 Français, les questions sur nous, notre manière de faire, de voir les choses, l'occasion de voir si vous êtes concerné, si vous êtes d'accord, pas d'accord, et si vous arrivez à trouver la bonne réponse qui se situe entre 0 et 100. Êtes-vous prêt, l'équipe?
2: Oui.
0: Vous êtes concentré,
3: on
0: y va.
3: On est concentré.
0: Sur 100 Français, combien ont la clim chez eux?
3: Oh, la chance.
0: J'ai pas dit au boulot, j'ai dit chez eux. Sur 100 Français, combien ont la clim chez eux? Émilie, tu as la clim chez toi?
3: Non.
0: Moi non plus. Jérôme, tu as la clim chez toi?
3: Jérôme, il l'a.
0: Bien sûr.
3: Oui, il l'a.
0: Espèce de bourgeois.
3: Mais il y en a de plus en plus quand même. Mais. Je vais dire 20. Non, je vais dire 18.
0: 18 pour Émilie.
2: Non, je pense que c'est beaucoup plus parce que. Parce qu'il y a de plus en plus de villes où il fait de plus en plus chaud. Et dans certaines villes, c'est même quasi un standard de construction. Donc je vais partir sur 24.
3: Standard de construction.
0: 24. Jérôme, tu as un point de la bonne réponse, c'est 23.
3: Ah ouais.
0: 23% des Français ont la clim chez eux, bande de petits vénards là, franchement. Hein.
3: Ah ouais, qu'est-ce que c'est bien la clim, oh là.
0: Alors
3: là.
0: Oui, c'est bien pour toi, mais c'est vrai que...
3: C'est pas très bon pour...
0: Voilà, il y a des discussions pour la planète quand même sur le sujet.
3: Ouais, enfin, quand il fait 40 degrés dehors, écoute... Tu vois
0: la planète...
3: Voilà. Non mais
2: il y a des scientifiques qui ont dit alors un truc, en gros, si tout le monde à Paris allumait en même temps leur clim, vous savez, en gros tout Paris, mais c'était en gros tous les logements pour la clim, et ça ferait réchauffer en 2 ans 1 ou 2 degrés. On va s'en remettre.
3: Non, mais c'est pas bien.
0: On va avoir des soucis. Non, faut faire attention.
3: Mais sur le moment, quand tu es en nage, que tu es rouge, que tu as 2 doigts de tomber dans les pommes.
2: Le ciel est orange à Paris. Je veux dire, ils sont plus à sa frais.
0: Non, mais Jérôme, arrête tes bêtises.
3: Non,
0: les gens qui n'ont pas la clim ont les techniques. On aille très tôt le matin, on ferme tout après. Et après, on croise les doigts, on attend que ça passe. Bon, merci en tout cas pour
2: cette tire de la terre à Paris.
0: On embrasse les Parisiens qui nous écoutent. Éventuellement, on sait pas. Mais en attendant, bravo Jérôme pour cette superbe victoire. Dans un instant, il y aura les infos sur Radio Camargue. Et puis juste avant, on va écouter Shakira. C'est Die Die là qui va arriver dans quelques instants. Il y a l'info trafic aussi si vous êtes en voiture. À tout de suite.
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1: Bon début de soirée avec Radio Camargue et merci de nous avoir choisi. Amel Bent dans un instant, il y aura également DJ Snake et à 18h c'est l'info régionale qui est présentée par Virginie Quiénon sur Radio Camargue. Belle soirée.
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3: Bonsoir Guillaume, bonsoir à tous. L'info en Camargue dans la région avec le procès de François Bernardini, ancien maire d'Istre délocalisé à Paris. Un homme condamné pour vol par le tribunal de Tarascon. Et puis coup d'envoi des festivités camarguaises à Arles. Avant ça, un coup d'œil sur le temps. Demain en Camargue, c'est un peu plus mitigé. Du soleil et quelques passages nuageux en matinée. Et ça se gâte dans l'après-midi avec l'arrivée de la pluie. Les températures demain matin, 22 degrés au Sainte, 23 à Port-Saint-Louis, 24 à Saint-Martin-de-Crau et 21 à 23 degrés demain après-midi. Mais tout d'abord, un homme de 30 ans est décédé cet après-midi à Marseille, écrasé par un tramway dans le premier arrondissement. Selon les premiers éléments, la victime s'est retrouvée coincée entre le quai et la rame à l'arrivée du tramway. Une enquête est ouverte pour déterminer les circonstances précises de l'accident. Les trafics des lignes T2 et T3 restent interrompus dans le secteur. Le procès de François Bernardini se déroule à Paris et non à

0: Marseille, l'ancien maire d'Istres est jugé par la 32e chambre du tribunal judiciaire de Paris dans une affaire suivie par le parquet national financier. Le procureur du PNF rappelle que cette compétence relève directement de la loi. Il évoque aussi des contraintes logistiques importantes pour déplacer les magistrats et les audiences pendant plusieurs semaines à Marseille. Le procès doit se poursuivre jusqu'au 18 juin. Les soldes d'été débuteront le 24 juin en Provence-Alpes-Côte d'Azur. Les promotions seront proposées jusqu'au 21 juillet dans la majorité des départements français. En Corse, le coup d'envoi sera donné un peu plus tard, le 8 juillet, avec une fin prévue le 4 août. Comme chaque année, les sites de vente en ligne devront appliquer les mêmes dates que les commerces physiques. La durée des soldes est fixée à 4 semaines. Le tribunal de Tarascon a condamné un homme d'une trentaine d'années à 18 mois de prison ferme pour plusieurs vols, dont des voitures à Arles. Le prévenu avait été interpellé fin mai en flagrant délit après un nouveau vol sur un parking du musée départemental Arles Antique. Les enquêteurs ont également relié l'homme à une autre affaire datant de 2024 grâce à une trace ADN retrouvée dans un véhicule cambriolé. La chaîne M6 présente ses excuses à l'évêque de Carcassonne après la diffusion d'un faux témoignage dans l'émission Appel à témoins. Mardi soir, un homme se présentant comme un prêtre a affirmé avoir recueilli la confession de Xavier Dupont de Ligonnès en 2022. Des propos rapidement démentis par l'évêque de Carcassonne qui a saisi l'ARCOM. L'animateur Julien Courbet reconnaît lui aussi avoir été trompé. Enfin, les fêtes d'Arles démarrent ce dimanche avec la traditionnelle course de Satin au domaine de Méjane. Une épreuve unique où les chevaux camarguais montés à cru s'affrontent en vitesse. Au programme également, course camarguaise et animation pour le public. Cet événement lancera un mois de festivités avant le point d'orgue prévu le 5 juillet avec la fête du costume et son grand défilé d'Arlésienne dans les rues de la ville. Voilà pour l'actualité. Bonne soirée avec Radio Camargue.
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2: Une journée variable demain sur la Camargue avec un temps qui va alterner entre nuages et éclaircies le matin, puis ce sera plus orageux et venteux l'après-midi. Concernant les températures, demain matin 24 à Arles, Saint-Chamas et Mouriès, on aura 25 degrés à Nîmes. Et l'après-midi, il faudra compter entre 21 et 24 degrés, ça va baisser un petit peu. DJ Snake est là sur Radio Camargue avec Paradise.
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0: Radio Camargue avec Kamel Bent et ma philosophie.
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0: On y va, on joue. Le principe est simple, c'est le qui a dit, une célébrité qui prononce une phrase. On repart de cette phrase pour essayer de deviner qui est la célébrité en posant plein de questions. Vous jouez en même temps que nous, on vous met sur la piste. Et sachant que nous, si on se trompe, on a 10 secondes de malus. Le seul indice qu'on a tous ensemble, c'est la voix. Grosse voix, c'est un homme. Petite voix, c'est une femme. Jérôme, qui a dit
2: J'ai toujours peur pour mon fils, qu'il ait froid ou qu'il lui arrive quelque chose.
0: Ok, française.
3: Oui.
0: Ok, d'accord. Elle a toujours peur
3: Actrice.
0: Pour son fils. Non, elle est pas actrice. Chanteuse.
3: Chanteuse.
0: Ah, actrice, vraiment, c'est pas comme ça
3: chanteuse,
0: qu'on identifie.
3: Chanteuse.
0: Oui. D'accord.
3: Et
0: est-ce que,
3: je vais dire Chaim.
0: Non.
3: Ah.
0: Est-ce que son prénom est en 6 lettres, Jérôme?
3: Il a compté sur ses doigts.
0: Non. Ok, donc ça n'est pas celle à laquelle je pense. Ok. Est-ce qu'elle est. Donc elle n'est pas essentiellement actrice, elle est essentiellement chanteuse, mais elle a fait des petites apparitions dans des films ou des trucs comme ça.
3: Sûrement. Est-ce qu'elle est dans l'actu là en ce moment? Est-ce qu'elle a un titre qu'on écoute beaucoup en ce moment?
0: Oui. Alors
3: oui?
0: Attends. Elle est, pas, elle est blonde, brune?
3: Elle a un fils. Est-ce qu'elle a d'autres enfants?
0: Je ne sais pas. Non. Tu n'as pas répondu à ma question. Est-ce qu'elle est blonde ou brune? Brune. Elle est brune.
3: Ah, c'est son premier.
0: Alizée.
3: C'est son premier
0: non.
3: enfant.
0: Non,
3: Alizée.
4: Ah, c'est vrai qu'Alizée, elle a des morceaux qui tournent régulièrement.
0: Ah oui, donc elle a pas de morceaux qui tournent régulièrement. Mais donc, elle a un petit peu de bouteille ou pas? Enfin,
4: c'est Non, oui, j'ai dit Alizée, elle a pas de morceaux qui tournent régulièrement, Guillaume.
0: Oh, un petit Lolita de temps en temps, c'est bien.
3: Est-ce qu'elle a dans la quarantaine? Ah, dans la trentaine.
0: Ah!
3: Genre, un petit garçon.
0: Amel Bent. Non.
3: Non. Elle a un seul enfant, c'est un petit garçon. Elle a dans la trentaine.
0: Vita.
4: Non.
3: Oh. Non, Vita, elle a plusieurs enfants.
0: Mais je connais pas toute la vie des stars, moi. Oh, ça va.
3: Là.
0: Il faut un des indices, Jérôme, parce que ça va être long.
3: Ouais.
0: On n'y arrive pas.
4: Non, mais ils sont nuls et ils
3: me
4: disent
3: c'est vague, c'est très vague.
4: Mais posez des questions. Je sais pas, moi.
3: Est-ce qu'elle est en couple avec quelqu'un de connu?
4: Oui, à une époque, mais ils sont plus ensemble. Voilà. Posez des questions, allez-y. Avec quelqu'un de français.
0: Ah.
4: À l'époque.
0: Ah. Eh bah oui, tu m'étonnes.
4: Elle fait de
0: sûr.
4: La musique, elle est auteur, compositeur, musicienne.
0: Eh oui. Et on l'embrasse d'ailleurs, bien sûr, parce qu'on l'aime beaucoup. On l'a déjà. Est-ce qu'on a déjà interviewé cette personne, Jérôme?
4: Oui.
0: Ça c'est embêtant ça. Jennifer.
4: Non.
0: Oh. J'en ai marre.
4: Non, c'est quelqu'un qu'on aime bien, qu'on aime beaucoup, quel sourire.
0: Marie Naquet.
4: Non. Quel sourire, je dis.
3: Elle vient d'avoir
0: c'est
3: un bébé.
0: C'est une blague,
4: Quel sourire qui chante bien, qui a une voix reconnaissable parmi tout le monde.
0: Eh oui, bah Zaz, par exemple.
4: Mais non, mais c'est pas possible.
3: Non.
4: Elle est du
3: pas
4: sud.
3: Non plus, hein.
0: Et du sud.
3: Elle vient du sud.
4: Oui.
0: Carla, c'est Carla. Mais non, elle a pas d'enfant.
4: Non.
3: Chimène Badi vient du sud, mais.
4: Elle est très grande.
0: Ah oui. Carla Luciani.
4: Oui. Ah oui. Ils m'ont fait aliser, quoi. Ils m'ont fait tous les autres.
3: Qu'est-ce qu'elle a dit, Clara Luciani? On se souvient même plus de la phrase.
4: Oui, elle a peur pour son fils qu'il ait froid ou qu'il lui arrive quelque chose.
0: Ah ouais, bah
3: oh,
0: d'accord.
3: Oh, c'est mignon.
4: C'était dur à trouver, honnêtement.
0: Allez, non, c'est bon. J'ai pas envie de revenir sur tout ce qu'on a dit, donc on va enchaîner. Dans un instant, Jennifer Lopez, Save Me Tonight, c'est ce qui arrive sur Radio Camargue. Et l'info trafic aussi, à tout de suite.
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0: Un léger ralentissement dans le centre-ville de Salon-de-Provence, avenue Georges Bourel et avenue Michelet, vous perdez 5 minutes. Pas de changement ce soir à Istres sur la Transhumance, depuis Boucasson vers Miramas, vous perdez toujours 5 minutes. Enfin, direction Arles, où c'est un peu plus compliqué, autour de l'aqueduc du pont de Croc, route de Croc et avenue des Arches, vous perdez 5 minutes. Ça coince aussi dans le centre-ville, entre le boulevard des Lys, l'avenue Victor Hugo et le boulevard Émile Combes, 5 à 10 minutes de perdu. 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

0: Jennifer Lopez sur Radio Camargue avec Save Me Tonight.
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0: Le petit fil rouge, aujourd'hui on parle des sports que vous n'aimeriez pas pratiquer. Voilà, ils vous attirent pas. Aujourd'hui c'est la journée mondiale de la course à pied et du vélo. Figurez-vous, j'ai découvert qu'il y avait une journée mondiale là-dessus. Et du coup on parle de ces sports qui nous attirent pas foufou quoi. Voilà, moi, Émilie et moi, la course à pied c'est pas notre truc.
2: Non,
0: Jérôme
2: n'est
0: pas très marche nordique avec les petits bâtons pour aller vite.
3: Rapide.
0: Ouais, mais c'est la marche nordique où tu vas vite généralement, non? Il me semble, c'est la même chose, la marche rapide et la marche nordique, non?
3: Oh, j'en sais, on n'est vraiment pas expert. Oh,
0: j'irai pas creuser sur le sujet, je vais pas vous mentir, hein, mais
3: le cyclisme en général, hein, ça, je ne comprends pas. Enfin, je comprends l'engouement qu'il y a autour du vélo. Oh,
0: c'est bien le vélo pour te déplacer quand même.
2: Moi, j'aime bien faire du vélo, mais c'est pas pour faire du sport que je fais du vélo. Moi, c'est pour me balader.
0: Oui, c'est le côté utile, voilà. Vraiment.
2: Oui, voilà.
4: T'as dit quoi, Guillaume? C'est bien le vélo?
0: La dernière fois que j'en ai fait, c'était il y a 15 jours, je crois.
2: Ouais, t'en as parlé. Pour faire du sport.
4: Ouais, t'en as parlé 3
0: émissions. Non, c'est une balade, je fais pas du sport. Je fais pas du vélo pour faire du sport, je fais du vélo pour faire une balade. Mais j'en fais, moi. Tu vois, tu peux rigoler, toi, dire, oh, c'est quand la dernière fois? C'est quand t'en as même pas de vélo, Jérôme?
3: Non, mais c'est surtout que t'en as parlé 3 jours, c'est ça le problème.
2: Mais c'est quand la dernière fois que tu as fait du sport, Jérôme?
0: Merci beaucoup, Jérôme.
3: En 83.
0: Solène nous dit, moi, je dis que la boxe ou les sports de combat où le but c'est de se donner des grands coups dans la figure, je peux pas, rien que de regarder, j'ai mal pour eux. Et Lucas nous dit, le curling, là, à la télé où il pousse les trucs avec les petits balais, là, il fait ça, je comprends pas. Et puis, alors, j'ai vraiment pas envie d'essayer.
2: C'est bizarre, ça.
0: Ah, et ça a eu du succès pendant les JO d'hiver, hein, le curling, mine de rien.
2: C'est vrai.
0: Tu vois, mais après, bon, à pratiquer, pas sûr. Sûrement. Bon, merci en tout cas pour vos nombreux messages arrivés au 07 44 88 50 40. Un petit sujet qui reviendra demain. Dans un instant, il y a le journal des bonnes nouvelles sur Radio Camargue. Et avant ça, Bruno Mars avec Treasure.

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1: Le journal des bonnes nouvelles. Jérôme.
2: Et bonne nouvelle, bonne nouvelle pour notre porte-monnaie. Le prix du pétrole est en chute pour ce mois de juin. On est passé de 110 à 92 dollars le baril. Si cela continue, le diesel et l'essence devraient passer sous les 2 euros partout dans les prochains jours, max semaine.
1: Enfin!
3: C'est bien.
1: Ça, c'est une bonne nouvelle.
2: Pour toutes les stations et non pas que Total.
1: Franchement, ça va faire du bien en porte-monnaie. L'équipe, est-ce que vous aimez faire des grasses matinées?
3: Oui, je vis pour ça.
1: Tu vas pas vivre longtemps, mon grand. Je peux te le dire. Parce que là, j'ai une mauvaise nouvelle à vous annoncer. C'est très mauvais pour la santé, les grasses matinées. Vous verrez ça dans un instant. Il y aura le chiffre du jour, donc. Et puis avant ça, Busta Rhymes, Maria Carré pour I Know You Want Me. Mais surtout, les infos avec Virginie Quénon, maintenant sur Radio Camargue.
4: Bonsoir à tous. À la une de l'actualité, une enquête administrative est ouverte sur le traitement d'une précédente plainte visant le principal suspect dans la disparition de Liana dans le Gers. Le ministre de l'Intérieur, Laurent Nunez, évoque d'éventuels dysfonctionnements. L'homme de 41 ans mis en examen pour enlèvement et séquestration faisait déjà l'objet d'une plainte pour viol sur mineur déposée l'an dernier, mais il n'a jamais été entendu dans ce dossier. Le commandant russe d'un pétrolier de la flotte fantôme de Moscou, placé en garde à vue en France. Le navire, le Tagore, a été arraisonné par la marine française au large de la Bretagne après un refus d'obtempérer. Soupçonné de contourner les sanctions occidentales contre le pétrole russe, le pétrolier a été immobilisé dans le Finistère. Le commandant risque jusqu'à 1 an de prison et 150 000 euros d'amende. La chaîne M6 présente ses excuses à l'évêque de Carcassonne après la diffusion d'un faux témoignage dans l'émission Appel à témoins. Mardi soir, un homme se présentant comme un prêtre a affirmé avoir recueilli la confession de Xavier Dupont de Ligonnès en 2022. Des propos rapidement démentis par l'évêque de Carcassonne qui a saisi l'ARCOM. L'animateur Julien Courbet reconnaît lui aussi avoir été trompé. C'est la journée mondiale de la bicyclette. La Fédération française de cyclotourisme souligne l'engouement croissant des Français pour le vélo. L'occasion de rappeler que le vélo est aussi utilisé tant pour les déplacements quotidiens que pour les loisirs ou les vacances. C'est le cas de Jules en service civique dans l'association Maison à Vélo.
5: Ça fait maintenant quelques mois que je me déplace quasi tous les jours à vélo. Je vois que par rapport à la voiture ou même au transport en commun, c'est plus pratique, je mets beaucoup moins de temps. Il y a l'aspect écologique aussi. Et puis, je trouve que c'est... Enfin, personnellement, même, j'apprécie, même si ça peut être un peu stressant des fois dans la rue ou quoi, mais quand on apprend bien et quand on prend l'habitude d'être dans la rue, même sur la route ou quoi, on est moins stressé, on a plus confiance. Franchement, faut se lancer.
4: Et en 2024, 35% des Français pratiquaient le vélo au moins une fois par mois. Enfin, Roland-Garros, c'est la douche froide pour Arina Sabalenka. La numéro 1 mondiale a été éliminée en quart de finale tout à l'heure par la Russe Diana Schneider, qui disputera donc sa première demi-finale de Grand Chelem dans sa carrière. Ce sera face à la Polonaise Maja Szwalińska, surprise de cette édition 2026. Voilà pour l'actualité. Bonne fin de journée à tous.
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0: Busta Rhymes et Mariah Carey sur Radio Camargue avec I Know What You Want. 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
0: Le chiffre du jour, 500 000, notre chiffre du jour, mesdames, messieurs. Une étude qui a été menée sur 500 000 personnes. Donc on peut considérer que c'est une étude sérieuse parce que l'échantillon est quand même gros, important et qui concerne la grasse matinée. Vous aimez faire des grasses matinées? À quelle heure vous levez quand vous faites des petites grasses matinées, les coquins, là?
2: Moi, c'est de moins en moins long. La grasse matinée, chez moi, c'est aller au plus tard 9h.
0: Ah oui. Ah oui, non, c'est tôt. 9h pour Jérôme, c'est tôt.
2: Bah oui, le week-end, je me lève vers 9h, quoi.
0: Jérôme, alors, c'est quoi une grasse matinée pour toi?
3: Une vraie grasse matinée, ça dépend de l'heure du coucher. Ouais, ça va être entre 11h et midi. Ouais.
2: Mais t'as plus 14 ans, Jérôme, tu n'es plus un ado.
0: Et non,
3: Alors, juste avant que tu lances ton étude, c'est juste, j'ai vu un rapport qui disait que c'est dans ta constitution, en fait. Il y a des gens qui sont faits pour se lever tôt et il y a des gens qui aiment dormir le matin.
0: Et cette étude dit que la grasse matinée, c'est mauvais pour le corps. En gros,
2: pourquoi?
0: La grasse matinée accélère le vieillissement biologique. En gros, vous vieillissez plus vite si vous faites de la grasse matinée. Ils expliquent que si vous dépassez les 8 heures de sommeil par nuit, ça provoque des inflammations chroniques, ça augmente le risque de déclin cognitif et ça augmente le risque de diabète également. La durée parfaite d'une nuit pour rester jeune, c'est 6h30 à 7h45 maximum.
3: Ah bah super, c'est ce que je fais.
2: J'ai envie de dire que Jérôme, c'est vraiment l'exception qui confirme la règle parce que malgré son âge, je trouve qu'il fait très jeune pour le coup. Et pourtant, il dort.
0: Et pour un nonagénaire, il le fait pas trop.
2: Attends, il y a pas un cheveu blanc, le gars?
3: Si, il y en a.
0: Il fait des régies couleurs.
2: Très très peu. Non, franchement, pour le coup, là, ton étude avec
3: Non,
2: Jérôme,
3: mais après, je dors quand je me lève à midi, c'est que je fais mes 8h10. C'est juste que je me couche à 3-4 heures, quoi.
0: Ouais, mais les 10 minutes, là, les 10 minutes qui dépassent 8 heures, là, pas. Tu prends des coups de vieux, mon vieux.
3: Les 10 minutes qui font la différence.
0: Oh, terrible, celle-là. Ils expliquent aussi que les hommes doivent dormir moins que les femmes. Voilà, c'est en moyenne une demi-heure de moins pour les hommes que les femmes. Alors, ils savent pourquoi.
3: Bah ouais, on bosse, nous, ce mec, super miso.
0: On nous parle d'égalité à longueur de temps, et là, faut qu'on dorme moins que les femmes. Comme par hasard. Voilà, bon, bref. Non, je m'emballe sur un truc. Voilà. Vous le saurez, donc dormez moins, tout simplement. Ray, pour la suite avec Where is My Husband et l'éphéméride de demain, c'est ce qui arrive sur Radio Camargue.

0: Clotilde, on fait des gros bisous aux Clotilde qui nous écoute. Ce sera une petite journée demain. On a deux anniversaires. Il y a Angelina Jolie qui aura 51 ans. Voilà, on en parlait dans la semaine d'Angelina Jolie.
1: Ouais.
0: 51 ans demain et ce sera anniversaire d'Antoine.
2: Ma mère m'a dit Antoine, fais-toi couper les cheveux. Je lui ai dit,
0: ah, c'est vintage. Il aura 82 ans demain, Antoine, le chanteur. Voilà.
3: Le dernier souvenir que j'ai lu, c'est Atoll les opticiens.
0: Opticiens sur son voilier là, qui c'est agaçant.
1: Avec sa chemise à fleurs.
0: Bah, bien sûr, mais je crois qu'il les met toujours ses chemises à fleurs. Hein. C'est un peu
3: même d'ailleurs.
0: Voilà, on a fait le tour de la journée. Je vais vous souhaiter belle. Bah oui, je vous ai dit c'est court. J'ai précisé.
1: Ah oui, c'est très très court.
0: Après, je peux vous parler d'événements qui intéressent peu de monde. Par exemple, en 2013, l'inauguration du CMA CGM Jules Verne, le plus grand porte-conteneur français.
1: C'est vrai qu'on s'en fout.
3: Voilà, c'est bon. Hein, c'est
0: le lancement du Minitel en 82, ça n'existe plus.
3: Ah si, ça c'est bien ça.
1: Ah ça c'était sympa.
0: Ça n'existe plus. Donc on s'en fout.
3: Oui, et alors?
0: Qu'est-ce que vous voulez, quoi d'autre? En 1783, Joseph et Étienne de Montgolfier qui réussissent à faire monter une montgolfière à 500 mètres de haut.
1: Ah bah c'est intéressant. Attends, c'est intéressant, la première fois qu'une montgolfière volait.
0: La mort de Nicole Croisy en 2025.
3: Ah non, on avait de nom.
0: Pas fou, tu vois, c'est pas voilà. Bon, j'en ai plus. Ça y est, on peut arrêter. À demain, Jérôme. À demain, Émilie. Bisous.
1: À demain.
0: Rendez-vous entre 16h et 19h sur Radio Camargue pour terminer la journée avec nous dans quelques instants.
1: Oh, j'adore.
0: Il y a Carol G qui arrive pour Sian Testo, Bira Conocido sur Radio Camargue pour rejoindre l'info et la météo de 19h.
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2: Excellente soirée à toutes et tous à l'écoute de Radio Camargue. Dans un instant, la soirée disco avec les Whispers, Rocksteady, il y aura Diana Ross également. Et avant tout ça, l'info régionale présentée par Virginie Quiénon sur Radio Camargue, 19h. 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
3: 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Bonsoir Guillaume, bonsoir à tous. L'info en Camargue dans la région avec le procès de François Bernardini, ancien maire d'Istres délocalisé à Paris. Un homme condamné pour vol par le tribunal de Tarascon. Et puis coup d'envoi des festivités camarguaises à Arles. Avant ça, un coup d'œil sur le temps. Demain en Camargue, c'est un peu plus mitigé. Du soleil et quelques passages nuageux en matinée. Et ça se gâte dans l'après-midi avec l'arrivée de la pluie. Les températures demain matin, 22 degrés au Saintes, 23 à Port-Saint-Louis, 24 à Saint-Martin-de-Crau et 21 à 23 degrés demain après-midi. Mais tout d'abord, un homme de 30 ans est décédé cet après-midi à Marseille, écrasé par un tramway dans le premier arrondissement. Selon les premiers éléments, la victime s'est retrouvée coincée entre le quai et la rame à l'arrivée du tramway. Une enquête est ouverte pour déterminer les circonstances précises de l'accident. Les trafics des lignes T2 et T3 restent interrompus dans le secteur. Le procès de François Bernardini se déroule à Paris et non à Marseille. L'ancien maire d'Istres est jugé par la 32e chambre du tribunal judiciaire de Paris dans une affaire suivie par le parquet national financier. Le procureur du PNF rappelle que cette compétence relève directement de la loi. Il évoque aussi des contraintes logistiques importantes pour déplacer les magistrats et les audiences pendant plusieurs semaines à Marseille. Le procès doit se poursuivre jusqu'au 18 juin. Les soldes d'été débuteront le 24 juin en Provence-Alpes-Côte d'Azur. Les promotions seront proposées jusqu'au 21 juillet dans la majorité des départements français. En Corse, le coup d'envoi sera donné un peu plus tard, le 8 juillet, avec une fin prévue le 4 août. Comme chaque année, les

0: sites de vente en ligne devront appliquer les mêmes dates que les commerces physiques. La durée des soldes est fixée à 4 semaines. Le tribunal de Tarascon a condamné un homme d'une trentaine d'années à 18 mois de prison ferme pour plusieurs vols, dont des voitures à Arles. Le prévenu avait été interpellé fin mai en flagrant délit après un nouveau vol sur un parking du musée départemental Arles Antique. Les enquêteurs ont également relié l'homme à une autre affaire datant de 2024 grâce à une trace ADN retrouvée dans un véhicule cambriolé. La chaîne M6 présente ses excuses à l'évêque de Carcassonne après la diffusion d'un faux témoignage dans l'émission Appel à témoins. Mardi soir, un homme se présentant comme un prêtre a affirmé avoir recueilli la confession de Xavier Dupont de Ligonnès en 2022. Des propos rapidement démentis par l'évêque de Carcassonne qui a saisi l'ARCOM. L'animateur Julien Courbet reconnaît lui aussi avoir été trompé. Enfin, les fêtes d'Arles démarrent ce dimanche avec la traditionnelle course de Satin au domaine de Méjane. Une épreuve unique où les chevaux camarguais montés à cru s'affrontent en vitesse. Au programme également, course camarguaise et animation pour le public. Cet événement lancera un mois de festivités avant le point d'orgue prévu le 5 juillet avec la fête du costume et son grand défilé d'Arlésienne dans les rues de la ville. Voilà pour l'actualité. Bonne soirée avec Radio Camargue.
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3: La météo avec une journée variable demain sur la Camargue. Le temps va alterner entre nuages et éclaircies le matin, puis un temps qui sera un peu plus orageux et venteux l'après-midi. Ce sera moins bien. Les températures demain matin, 24 à 25 degrés. Ça baissera un peu l'après-midi avec 21 au Sainte-Marie-de-la-Mer. On aura 23 à Arles-Port-Saint-Louis-du-Rhône et 24 pour Saint-Gilles. Sur Radio Camargue, la soirée disco, il y a les Whispers qui arrivent et voici Diana Ross avec Upside Down. Bonne soirée à vous et rendez-vous demain dès 16h. Salut.

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